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0: Bonjour, le docteur Gilles Roucoul vous présente sa chronique quotidienne « Le dico du doc » sur les mots de la langue française, connus ou peu connus.
1: Bonjour, nos trois termes d'aujourd'hui du dictionnaire sont premièrement « gibeux », G-I-B-E-U-X. C'est un adjectif qui vient du latin « gibus », qui veut dire « bosse ». Son premier sens est « qui a la forme d'une bosse » ou « qui porte de une à plusieurs bosses ». Exemple, on dira un dos gibeux. Le synonyme est « bossu ». Pour son deuxième sens, on l'emploie en astronomie. C'est un adjectif qui se dit de l'aspect d'un astre dont plus de la moitié de la surface éclairée est visible. Exemple, une lune gibeuse, c'est-à-dire qui se voit entre le premier quart et la pleine lune. Le deuxième terme est I, H-I-E. C'est un nom féminin qui vient du néerlandais. Dans les travaux publics, c'est un outil à main qui sert à enfoncer les pavés, les pilotis ou à compacter le sol. On l'appelle également « dame » ou « demoiselle ». Cet instrument est formé d'une lourde masse et d'un manche. Le troisième terme est « inférence », I-N-F-E-R-E-N-C-E. C'est un nom féminin. En logique, il désigne une opération intellectuelle par laquelle on passe d'une vérité à une autre, jugeait-elle, en raison de son lien avec la première. Exemple, la déduction est une inférence. Les synonymes sont déduction, allégation, argumentation. Employé en statistique, c'est l'ensemble des techniques permettant d'induire les caractéristiques d'un groupe général, comme la population, à partir d'un groupe échantillon. Merci et à demain.
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0: à tous qui sont à l'écoute sur Code Sud FM 90.3. On se retrouve pour la matinale avec Eric. Comment vas-tu, Eric?
1: Je vais bien, ça va mon loulou?
0: Ça va tranquille.
1: Aujourd'hui,
0: hein,
1: une fois n'est pas coutume, c'est notre ami Noé qui a ouvert cette matinale.
0: Tout à fait.
1: C'est bien, voilà, comme ça nous on laisse la chance aux stagiaires, hein, c'est ça, sur Code Sud FM. On les aide à sortir de l'œuf. Hein, mon Noé?
0: Exact, exact.
1: Bien.
0: Il faut bien terminer le stage et puis il faut faire une petite émission tous les deux, quoi.
1: Bien, aujourd'hui nous sommes le 1er juillet, aujourd'hui sur les antennes de Côte Sud FM, c'est le 1er juillet, et nous fêtons les Thierry, et justement les Thierry, on célèbre un ami à nous, hein, qui est un fervent animateur et surtout un fervent admirateur de notre radio, et on l'a suivi dans sa nouvelle aventure, qui est une aventure intéressante, puisqu'il a monté à lui tout seul une petite radio, une web radio qui s'appelle Ten Radio, et on lui souhaite une très bonne fête à notre Thierry, parce qu'on l'aime bien, Thierry, sur Côte Sud FM. Alors, tu connais pas, c'est un monsieur qui est charmant, qui est d'une gentillesse et qui a monté une petite web radio. Et donc, je vous invite à aller récupérer, à aller écouter aussi, en même temps que Côte Sud FM, sa radio qui s'appelle Ten Radio. Alors, il nous fait concurrence, hein, sur les ondes, hein, puisque lui aussi, il a une matinale. Alors, bon, nous écoutez à nous, et puis après, vous allez écouter Thierry. Soyons chauvins. Et donc on lui fait un joli cadeau. Voilà, et on lui fait un gros bisou à ce Thierry parce qu'on l'aime bien. Alors je souhaite aussi joyeux anniversaire à tous les Thierry de la Terre et tous ceux qui sont nés le 1er juillet. Alors, est-ce que tu connais des gens qui sont nés le 1er juillet, toi?
0: Alors non, par contre je sais que le 10 juillet il y a Margot Robbie qui est née. Mais c'est en faisant les recherches, j'ai vu ça, je me suis dit
1: Margot
0: Robbie. Voilà, donc demain Margot Robbie, c'est une actrice.
1: Alors c'est une actrice qui joue dans quoi?
0: Bah qui a joué récemment dans Barbie.
1: Voilà, c'est Barbie, hein, qui a fait énormément de, et puis on a pu la voir aussi dans un très beau film qui s'appelle Babylone, hein, Margot Robbie.
0: Ah, j'ai pas regardé.
1: Ah ouais, c'est un film que tiens, si t'aimes le cinéma, je te conseille de voir ce film. C'est,
0: okay,
1: c'est la naissance du cinéma, et donc c'est vraiment un plaisir d'aller voir ce film.
0: Ben écoute, je prends note.
1: Tu prends note. Bien.
0: Donc du coup, pour ce 1er juillet,
1: ouais,
0: il y a
1: un
0: une nouvelle directive du gouvernement qui
1: c'est quoi, dis-moi donc,
0: rend la vente d'éthylotest obligatoire dans les grandes surfaces et dans tout ce qui est pour les cavistes, les épiceries, les sites web et les magasins avec alcool. Voilà, c'est la nouvelle directive.
1: Ah, mais c'est important, ça, ce que tu me dis.
0: Bah, écoute, ouais. Hein.
1: Ah bah oui, c'est sûr, oui, que c'est très important, dis donc. C'est extrêmement important.
0: Ça va peut-être changer beaucoup de choses, mais en vrai, je suis assez mitigé. Je sais pas si
1: pourquoi
0: ça
1: t'es
0: va...
1: assez mitigé? Quel est ton...
0: Parce que je sais pas si les gens vont vraiment suivre cette loi.
1: Mais bien sûr qu'il faut la suivre, évidemment. Et puis, toujours boire avec modération, comme on dit si bien.
0: Toujours.
1: Non, c'est très bien. C'est une bonne initiative. Et puis, bon, après, chacun est libre de... Chacun est libre, mais c'est bien d'avoir un éthylotest.
0: C'est toujours bien de dépanner comme ça. T'es à la fin de ta soirée, tu veux savoir si tu veux prendre le volant, et puis tu te fais un éthylotest.
1: Moi, j'ai une petite question à te poser, toi qui es jeune, quand tu fais des soirées avec tes potes.
0: Mm-hmm.
1: Vous faites attention, il y a des SAM, il y a des...
0: Il y a des quoi?
1: Il y a des SAM, des gens qui... Enfin, vous n'avez pas les voitures, vous n'avez pas de voiture encore.
0: Non, pas encore.
1: Non, vous n'avez pas de voiture, mais vous faites attention quand même. Il y a, quand vous faites des fêtes avec un tout petit peu, je dis bien tout petit
0: oui,
1: peu.
0: Oui, bien sûr. Ben, généralement, on essaie soit de dormir à l'endroit où il y a la soirée, soit on essaie de se faire ramener par des gens qui n'ont pas bu, du coup.
1: Bon, en général, il n'y a pas d'alcool, de toute façon.
0: Il n'y a pas d'alcool de toute façon.
1: Dans vos soirées, non? On est bien d'accord.
0: Bah non, bien sûr que non.
1: On est bien d'accord.
0: Oui.
1: On est bien d'accord, il n'y a pas d'alcool dans vos soirées. On est bien d'accord. Bon.
0: Aussi, le 1er juillet.
1: Vas-y, dis-moi.
0: Il s'est déroulé en moins 776 avant Jésus-Christ, les premiers Jeux Olympiques qui étaient basés à Olympie. Voilà, donc ça c'est la petite information histoire. Et on célèbre aussi la fête du Canada, car ce jour-là, eh bien, le Canada a uni toutes ses provinces pour former ce beau pays qu'on connaît tant. Donc du coup... Voilà, donc
1: est-ce que
0: juillet.
1: Tu connais, est-ce que tu sais quand est-ce que c'est la fête du Québec?
0: La fête du Québec?
1: Ouais.
0: Ah, j'en ai
1: Québec.
0: Aucune idée.
1: Fête du Québec, c'est le 24 juin.
0: Et du coup, c'est vous l'aviez fait le 24 juin?
1: C'est la fête de la Saint-Jean. En général, la fête de la Saint-Jean, c'est la fête du Québec.
0: Voilà. Ok.
1: Voilà, c'est pour te dire ça, c'est tout. Continue avec tes infos très intéressantes.
0: Eh ben, écoute, moi j'ai fini pour ce qui est du 1er juillet, hein, donc on va pouvoir passer... aux informations. Je vais te laisser la parole.
1: Mais merci, c'est gentil de ta part. Sachez qu'il y a une journée du bord de l'Adour, et ça c'est à Saint-Jean-de-Marsac, ce dimanche 5 juillet, de 9h30 à 15h30, organisée par Festadour, pour tout public. C'est important, donc essayez d'aller faire un petit tour. Tiens, je te donne des infos sur très très très intéressantes. On continue avec quelques infos intéressantes et pas les moindres, puisque, eh bien, vous savez quoi, se déroule actuellement le festival de jazz à Cap-Breton. On est en plein dans le festival de jazz de Cap-Breton. Et aujourd'hui, donc, on en profite pour donner quelques détails sur le programme. Donc, il y aura une battle participative de danseurs. Il y aura un marché nocturne et bal sauvage avec Jazzy House Orchestra et Bayona Swing. Et il y aura, si c'est suivi à partir de 21h, d'un marché nocturne au Square Mouloudji. Alors, pour ce qui est de cette journée, vous savez que, évidemment, on est partie prenante de ce festival qui s'appelle le Festival Jazz à Cap-Breton. Et on connaît très bien le programmateur. On lui fait un gros bisou. Et on lui souhaite bien du courage parce qu'aujourd'hui, il fait chaud. Et puis, en plein milieu du festival, hein, il doit courir un peu à droite, à gauche. Alors, on lui donne plein de force. À toi.
0: Je vais enchaîner directement avec le concert des Jubilite Deo du chœur Ananda. Qui se déroulera le jeudi 9 juillet à 21h à l'église de la Trinité à Haussegor. Mais également le vendredi 10 juillet à 21h à l'église Saint-Léon à Anglette. Donc voilà, je vous encourage à y aller, ils font de très bonnes choses. Et ensuite, on va enchaîner avec la deuxième édition du festival de chorégraphes féminines. On les appelle les Essentielles.
1: Ah, les fameuses Essentielles. Donc, on a reçu régulièrement sur les antennes de Côte-Sud FM.
0: Et ça se déroulera le 11 et le 12 juillet à Vieux-Boucau. Voilà. Si ça vous intéresse,
1: c'est déjà ça de donner. Est-ce que tu sais ce que c'est que des papouilles?
0: Oui, je sais ce que c'est des papouilles, mais pourquoi tu me demandes ça?
1: Je te dis ça parce que figure-toi qu'il y a une dame qui s'est reconvertie, qui travaillait dans un cabinet comptable, et puis un jour, le lendemain, elle a dit: je vais me reconvertir, mais non pas dans des massages, mais dans des papouilles. C'est l'info insolite de ce jour. Alors là, cette dame, alors elle fait des papouilles, c'est pas des massages, hein, c'est des petites caresses très douces. Des papouilles, un peu ça, c'est papouilles.
0: Il y a des gens qui payent pour
1: pour avoir des petites caresses. Par exemple, je le vois sur la vidéo, elle est en train de masser les cheveux, tu vois, doucement.
0: Les oreilles, voilà, comme dans Intouchables.
1: Voilà, c'est pas des caresses érotiques. Attention, on est bien d'accord.
0: Hein.
1: C'est des caresses pour se détendre, on est bien d'accord. Mais ça s'appelle des papouilles, et puis une dame a décidé un jour de se reconvertir dans ce genre de manifestation.
0: Et donc ça s'appelle comment ce métier?
1: C'est papouilleuse.
0: Papouilleuse.
1: Papouilleuse. Tout simplement.
0: Et ça demande quoi comme étude, papouilleuse, tu penses?
1: Je pense qu'il faut être surtout à la pointe de la gentillesse et puis de la douceur. Hein.
0: Ouais, je pense qu'un bac plus 3 délicatesse, c'est pas mal.
1: Tu crois, oui. Tu l'as eu, toi, le bac plus 3 délicatesse?
0: Non, mais je pense pas que je l'aurai dans tous les cas.
1: Ah bon? T'es pas délicat?
0: Généralement, non, hein. Mais bon, on fait avec. Hein.
1: Concert du Cœur des Hommes, Argilac, hein, qui chante le Pays Basque. Ça sera ce samedi 11 juillet à 21h à la salle du Maroc à Morsinx, La Nouvelle. Entrée libre, participation au profit du Secours Populaire. Alors c'est un chœur que nous aimons évidemment sur Côte-Sud FM et qu'on suit. Donc je vous rappelle qu'ils seront donc le 11 juillet à Morsinx. Et ils ont un autre concert le jeudi 23 juillet, toujours pareil, à 21h. À l'église Saint-Nicolas de Cap-Breton. Donc, toujours les mêmes, hein, ils seront là pour chanter et puis pour nous faire rêver, parce que je sais qu'ils ont un timbre de voix qui, moi, me transporte. Donc, moi, j'aime bien les écouter.
0: Je vais enchaîner directement avec une info que tu ne m'as pas forcément donnée, mais le 24 juillet,
1: oui,
0: les OGS seront en concert à la cancha du Trinquet
1: à
0: Sars-Haussegor de 21h à 23h.
1: Comme donc, quoi, on n'est jamais si mieux servi que par soi-même qu'on dit ici.
0: Oui, bah écoute, il faut bien que je me débrouille parce que sinon.
1: Ah, personne ne le dit. Hein. Oh là là, mon Dieu, écoutez-le. Mais justement, au Trinquet à Sars-Haussegor, récital de piano de Ryan Wang. Ça sera ce dimanche 12 juillet à 21h. Donc si vous aimez le thème, le piano.
0: Le piano. Il fait juste du piano, genre.
1: Il fait juste du piano.
0: Bon, j'ai toujours trouvé ça impressionnant, mais bon, regarder un récital, c'est pas pour moi.
1: Non, c'est pas pour toi.
0: Non.
1: Bon, bah écoute, en tous
0: les
1: cas.
0: Mais bon, il y a plein de gens qui aiment ça et c'est très bien. Hein.
1: Bon, en tous les cas, si tu as envie d'aller faire un saut le 12 juillet, n'hésite pas, ça vous trinquer à Sortosgore. Et c'est un récital de piano. Alors, c'est très bien le piano. Ça détend et ça délasse.
0: Je trouve qu'il y a beaucoup de gens qui sont. Peut-être, je parle pas du. Comment il s'appelle le monsieur?
1: C'est monsieur Ryan Wong.
0: Ryan Wong, je pense qu'il fait ça depuis pas mal longtemps, mais il y a plein de gens qui. Généralement, ils essaient de faire des instruments pour se procurer de la popularité et tout ça. Donc, le piano, ça s'est un peu, dégradé au niveau de la réputation.
1: Oh, bah, dans tous les cas, t'as plein de grands pianistes. Hein. Donc,
0: ah oui, mais j'ai jamais critiqué les grands pianistes. Mais il y a des gens qui font vraiment juste ça pour la popularité et avoir plus de prestance, on va dire.
1: Ouais, bah après, pas ça pour chacun va me dire à sa porte, hein, pourquoi pas. Mais quand c'est bien joué et quand c'est bien fait. Ouais, c'est bien, c'est toujours très agréable. Et le piano à écouter, c'est très relaxant. Et ça nous permet de partir loin des fois, c'est très bien, bien sympathique. Je dis ça comme ça. Tu sais qu'aujourd'hui, on est le 1er juillet, je te l'ai dit tout à l'heure. Et tiens, tant qu'on a un peu le temps aujourd'hui, moi j'aimerais vous parler des sorties cinéma de cette semaine. Parce que aujourd'hui, nous sommes le 1er juillet, donc nous sommes un mercredi,
0: oui.
1: Voilà, dis donc, hein. Tu suis pas. Et aujourd'hui, donc, 1er juillet, il y a plusieurs films qui sortent sur nos écrans, dont un film très, très attendu de monsieur Christopher Nolan, qui s'appelle L'Odyssée. Alors, L'Odyssée, tu sais de quoi on parle?
0: L'Odyssée de Ulysse.
1: Oui, l'Odyssée.
0: Mais bien sûr,
1: c'est tiré de.
0: Je pense que c'est une de mes histoires préférées de la Grèce antique.
1: Ah oui, c'est tiré évidemment de l'Odyssée d'Homère. Hein. Et donc il y a cette sortie, il y a ce film-là qui est sorti. Il y a aussi Supergirl.
0: Alors, tu vois, Supergirl, je ne connais
1: Supergirl,
0: pas.
1: Supergirl, tu connais, non?
0: Ah non.
1: Bah, Supergirl, non. Pour faire court, c'est la cousine de Superman.
0: Ouais. Ça n'a pas l'air.
1: Ça t'a pas l'air. Ça...
0: N'y allez pas. Hein. Mais allez-y pour faire plaisir au cinéma de la région. Mais bon, Supergirl.
1: Pourquoi?
0: Ça m'a pas l'air vendeur.
1: Mais si, c'est vendeur. C'est super. Ah, est-ce que tu as vu l'année dernière? Il y a Superman qui est sorti. Tu l'as vu l'année dernière?
0: Oui.
1: Et à un moment, on voit le chien. Tu vois, tu as vu le chien?
0: Ouais.
1: Il appartient à quelqu'un, à une fille.
0: Ouais.
1: C'est à elle.
0: Okay.
1: C'est à elle. Donc, c'est un film qui lui est consacré.
0: Ouais, mais moi, en fait, les films qui sont cultes, je te prends un exemple appris hier récemment. Mmh. J'ai regardé Le Masque, The Mask,
1: le film avec Jim Carrey.
0: Avec Jim Carrey, très bon acteur d'ailleurs. Mmh. Et le film est incroyable, il est drôle, etc. Il est accrocheur. Mmh. Ils ont fait une suite.
1: Ouais.
0: Le Fils du Masque.
1: Ah oui.
0: Et le film est nul.
1: Ah bah, s'il est nul.
0: Il y a des mauvais graphismes, les blagues sont nulles. Il est destiné à un public à très bas âge, donc. Le film n'est pas accrocheur et c'est une catastrophe. Quoi.
1: Bah après, tu sais, dans le cinéma, on va rentrer dans le cinéma et dans les suites, les trois quarts du temps, des fois, ce sont des suites parce que bon, le premier a marché. Hein, le premier a marché. Et surtout pour Le Masque, justement, pour Le Masque, il y avait Jim Carrey a refusé de refaire la suite.
0: Parce qu'il
1: a trouvé que ce n'était pas nécessaire de faire une suite. Donc les producteurs, comme ils ont vu le filon, parce que comme ça a bien marché, ils se sont dit, tiens, on va faire une suite. On va créer une suite. Mais ce film reposait sur le talent de Jim Carrey.
0: Et oui.
1: Et
0: mais tu peux pas changer un rôle.
1: Et tout le monde n'est pas Jim Carrey. Tout le monde n'est pas Jim Carrey. Et donc
0: personne n'est Jim Carrey.
1: Personne n'est Jim Carrey. Donc étant donné que personne n'est Jim Carrey, donc si tu fais un film avec lui, mais sans lui, sur lui, mais sans lui, donc à certains moments tu te dis, moi je veux pas le faire. Et donc si tu fais un film comme ça, des fois ça fonctionne pas. C'est pour ça que il y a beaucoup de suites comme ça qui ont été des bides. Hein. Il y a énormément de suites. Donc, on continue avec les sorties ciné. Donc, comme je te l'ai dit tout à l'heure, on en profitait, il y a Supergirl, hein, un film que tu n'iras sûrement pas voir. Mais bon, tant pis pour toi. Je trouve que...
0: C'est pas mon style de film, juste.
1: C'est de la science-fiction.
0: Mais c'est vraiment un film super-héros. Bah,
1: c'est un film de super-héros, de super-héroïne.
0: Il faudrait que j'aille regarder la bande-annonce.
1: Tu verras la bande-annonce. Ensuite, on continue avec... On l'appelait Robin des Bois avec Hugh Jackman, c'est celui qui jouait Wolverine.
0: Ah ouais?
1: Ouais, donc on l'appelait Robin des Bois. Alors, c'est une revisite du personnage de Robin des Bois. Tu connais Robin des Bois?
0: Bah oui, quand même. Ouais, c'est je le regardais plus. Beaucoup la version dessin animé quand oui. j'étais vraiment petit. Genre.
1: Je m'en doute pas, je m'en doute pas.
0: Mais non, mais quand je te dis que je le regardais tout le temps.
1: Ouais, tu regardais tout le temps.
0: Ouais.
1: Ben, donc Robin des Bois, le prince des voleurs, hein, prince des voleurs, celui qui prend aux riches et qui. Alors tu sais que c'est un personnage réel, hein.
0: Ouais,
1: Robin des Bois a existé tout à fait, existé du côté de Sherwood. Moi, quand tu vas en Angleterre, tu vas du côté de Leeds, pas loin en dessous de Leeds, il y a la ville de Sherbrooke, hein, et dedans tu peux visiter la forêt de Sherwood.
0: Et sans blague.
1: Ah ouais, oui, bien sûr, tu visites la forêt et puis tu vas à l'intérieur de la forêt de Sherwood, il y a une grande statue de Robin des Bois.
0: Ah, c'est excellent.
1: Voilà. Continue dans les sorties. Alors là, c'est un film de Monsieur Fraticelli avec Cadmerad et Patrick Timsit et Eric Fraticelli. Alors, c'est Permis de détruire. C'est une comédie. Alors, Monsieur Fraticelli, alors, je ne sais pas si tu as vu, toi qui aimes bien le cinéma, Le Clan.
0: Mm-hmm.
1: Non, alors je t'invite.
0: Alors, oui, j'aime le cinéma, mais je ne suis pas un cinéphile encore.
1: Ah, tu n'es pas un grand cinéphile.
0: Je n'ai pas regardé. Bon, ouais, je me suis mis que très récemment à vraiment regarder vraiment les gros films.
1: D'accord. Le Clan, c'est une comédie. C'est l'histoire d'une bande de bras cassés qui essaye de kidnapper Sophie Marceau. Et en fin de compte, il kidnappe la femme d'un grand inspecteur de police en Corse. Et donc voilà. Et puis en fin de compte, ils sont plus méchants, plus gentils que méchants. Donc voilà, toute une histoire autour de ça. Et c'est très, très, très rigolo. Okay. Donc c'est Le Clan. Et donc c'est Monsieur Fraticelli qui avait écrit ça et qui a ressorti donc Permis de détruire. Et petite info, je l'ai appris sur les réseaux sociaux qu'en 2027 aura lieu la suite hein, de ce film qui s'appelle Le Clan numéro.
0: Bah, 2 du coup.
1: Bah ouais, toi, tu suis, c'est bien. Allez, un peu de musique sur les antennes de Côte Sud FM et c'est parti.
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1: Salut Eric, on se retrouve pour cette deuxième partie de la matinale avec toi du coup.
2: Mais oui, toujours avec moi évidemment avec les festivals de notre belle région. Dieu sait s'il y en a. On commence par le festival Motor Blues hein, qui sera du 4 au 6 juillet hein, à Dax. Il y aura aussi le Woodcott hein, à Biarritz, le 40 Ampères. Qui sera à Mugron, festival essentiel aussi à Vieux-Boucaux du 4 au 6. Hein. Alors c'est de la danse hein. Avec Mathilde Frousteil, si je ne m'abuse, docteur. Le Salon du Livre qui sera à Osgore du 4, le 5 et 6 juillet. Évidemment, on connaît actuellement, il y a le festival jazz à Cap-Breton qui sévit. Vous pourrez aussi faire des rencontres enchantées. C'est à Sobrigue. Il y aura aussi le Neck Noise Festival à Angres. Alors ça, c'est un peu de la musique un peu plus électronique et un peu plus électrique. Hein, mais c'est toujours assez sympa. Moi, j'aime bien. À Sanguinet, vous pourrez voir un festival de jazz aussi. Parce que c'est à l'époque. Hein. C'est bien d'écouter du jazz quand on est dehors. Comme ça.
1: Oui, le jazz, c'est
2: sous
1: super
2: les pins.
1: Comme style. Hein.
2: T'écoutes du jazz, toi ?
1: J'ai eu une petite période où j'ai écouté après avoir regardé le film Whiplash. Je sais pas si tu connais.
2: Mmh, non.
1: Bernie, c'est sûr, il doit connaître.
2: Oh, bah,
1: s'il connaît pas, je ne comprends pas. Ça
2: relate
1: l'histoire d'un batteur qui essaie de rentrer au conservatoire de musique de New York.
2: Ouais.
1: Donc, là, on parle pas du conservatoire de Pôle Sud dans le sud des Landes, mais.
2: Qui est aussi valeureux.
1: Ah non, là, New York, c'est vraiment
2: allez.
1: C'est le Harvard, si tu veux,
2: si
1: la
2: tu
1: musique.
2: Veux.
1: Et donc, du coup, il réussit à entrer dans l'université, enfin, dans le conservatoire, du coup.
2: Mmh.
1: Et il a un prof, mais sévère, mais de fou. Mmh. Voilà. Donc, du coup, ça relate comment il va évoluer et tous les sacrifices qu'il va devoir faire pour devenir le meilleur batteur monde.
2: Meilleur batteur du
1: monde. Ça, c'est ses mots, ça.
2: Donc, et toi, tiens, toi qui fais de la batterie? T'as suivi des cours? Tu fais des cours de
1: Ah bah oui, toujours.
2: Ouais. Qu'est-ce qu'on apprend quand on fait des cours de batterie?
1: Bah déjà, on va t'apprendre à faire les différentes doigtés qui sont imaginables à la batterie. Par exemple, t'as le roulé où c'est droite, gauche, droite, gauche, droite, gauche, droite, gauche.
2: Ouais.
1: T'as le moulin où c'est droite, gauche, gauche, droite, gauche, droite, droite, gauche, droite, gauche, gauche. Et ça te permet d'améliorer ta technique avec les mains. Il t'apprend également à bien tenir les baguettes avec la pince, avec les deux, le pouce et l'index.
2: Ouais, ouais.
1: Il t'apprend à être plus rapide et à pas taper trop fort aussi. Bref, c'est vraiment bien parce que tu t'apprends tout plein de choses chaque jour et puis voilà.
2: Et où tu pêches, toi?
1: Et où je pêche?
2: Ouais, où est-ce que, qu'est-ce qui est difficile pour toi?
1: Je dirais la coordination avec les deux pieds, donc du coup le charlet, la grosse caisse, avec la gauche et la droite. Il t'apprend à faire en fait des trucs inimaginables que tu pensais même pas pouvoir réaliser, mais il arrive à te le faire. Mais tu dois l'imaginer dans ton cerveau et ça doit être un automatisme.
2: Un automatisme.
1: Faudrait que je ramène un exemple un jour, mais.
2: Oui, pour que tu ramènes une batterie, quoi.
1: Pour vraiment que vous vous rendiez compte du.
2: Ah, mais j'en doute pas que ça doit pas être évident. J'en doute pas. Est-ce que tu connais cette manifestation qui s'appelle Garçon la note?
1: Alors, on en a déjà parlé, mais ouais. J'en ai alors, jamais appris
2: ça
1: plus.
2: Se passe dans des bars divers et variés du côté de Dax. Et il y a la possibilité, justement, d'avoir un groupe de musique. Et ce 1er juillet, à la Rose Culotte, c'est le nom du bar.
1: C'est le nom du bar.
2: Vous pourrez retrouver le groupe Mojo. On le connaît, Mojo. Hein. Il est déjà passé pas mal de fois sur notre antenne. Et demain, on en reparlera, mais vous pouvez commencer à le marquer sur votre tablette. C'est Eltex Mex, et ça, c'est au Major 6. Voilà pour ce qui est de cette belle manifestation qui s'appelle Garçon la note. C'est joli. Et tout à l'heure, j'ai dit que c'était l'anniversaire de Thierry. Non, c'est pas l'anniversaire de Thierry, hein. C'est juste la fête. Je ne sais pas quand est-ce qu'on s'est mis à culpa pour ce faux pas. On continue? T'en as d'autres?
1: Moi, j'ai pas d'infos là, mais on pourrait peut-être revenir sur tout ce qui est ciné, écoute. Hein.
2: Oui, il n'y a pas de souci.
1: Donc, on était sur la sortie de Supergirl.
2: Alors, Supergirl, après, ça c'est la sortie de cette semaine. Vous pourrez voir aussi cette semaine, alors, un autre film, c'est un film d'animation japonais. Un film d'animation. Alors, est-ce que déjà, toi, tu aimes les films d'animation japonais?
1: Les animés, tu veux dire?
2: Ouais, ouais, les films animés. Ouais.
1: Bah écoute, j'ai regardé pas mal d'animés. Il y en a que certains où j'ai vraiment accroché, on va dire.
2: Ouais.
1: Mais j'en ai regardé, ouais, pas mal.
2: Ouais, mais écoute, il y a pas mal de films qui s'appellent, qui sont sortis, et je trouve que le cinéma japonais, et le film d'animation japonais, moi, c'est un régal, j'adore ça. J'ai découvert ça grâce à un monsieur qui s'appelle Hervé Tourneur, qui m'a fait découvrir tous les films d'animation japonais. Et j'avoue que c'est vraiment un réel plaisir de regarder ça. Je trouve je trouve ça très, très sympa. Et le cinéma proprement dit japonais, j'adore le cinéma japonais.
1: Mais toi, dans ton époque, c'était plus Akira Toriyama.
2: Voilà,
1: et
2: tout ça,
1: quoi.
2: Oui, oui.
1: Bon,
2: oui,
1: parce que c'est vraiment ça que j'ai regardé
2: en
1: premier.
2: À mon époque, quand même, hein, je suis pas un dinosaure, quoi. Attends,
1: bon,
2: t'arrêtes
1: c'est
2: un peu,
1: vieux quand même, dans les années 80. Hein. Je veux pas.
2: Je te déteste. Je te déteste.
1: Écoute, moi, j'étais jeune et je regardais aussi ça.
2: Oui, mais bon, un jour, tu auras mon âge et tu verras. Bien, on continue donc avec les sorties ciné, puisque monsieur me trouve vieux. Qu'est-ce que tu veux que je te dise? Et les sorties ciné qui sont, alors attends, j'ai ma souris qui peine un peu. Voilà, les sorties ciné qui s'appellent In the Wave. Alors c'est l'histoire d'amour entre un monsieur et une demoiselle à Los Angeles. C'est un film japonais et c'est un film d'animation très romantique qu'on a pu voir d'ailleurs entre autres au festival Nouvelle Vague. Il y a aussi un autre film d'animation, alors cette fois-ci c'est un peu plus triste, hein, toujours un film japonais, qui s'appelle Le Tombeau des Lucioles. Très très joli film japonais avec beaucoup de sensibilité. Et enfin, on termine avec un acteur, moi, que j'adore, qui s'appelle Monsieur Philippe Robaud, hein, dans un film, une petite comédie qui s'appelle Un champ de fraises pour l'éternité. Et ça, c'est un film avec Monsieur Robaud. Alors, ça, monsieur, tu sais, ça fait partie de ces acteurs. On connaît leur visage. On connaît très bien leur visage, mais des fois on a du mal à mettre un nom sur leur visage.
1: Oui, tout
2: mais
1: à fait.
2: On connaît très bien leur visage. Et ce monsieur Robaud, alors tu dois le connaître, hein, si t'es, bon, tu as vu deux, trois films.
1: Il a joué dans quel film notable, on va dire
2: À bicyclette, entre autres. Et puis, mais c'est un monsieur qui a toujours une casquette. Voilà, il a toujours une casquette sur lui. Et puis, il a un phrasé un peu particulier, mais c'est quelqu'un de. C'est un bon acteur que j'adore vraiment et qui est souvent dans des films très, très intimistes. Voilà pour ce qui est des sorties cinéma de cette semaine. Moi, je voulais revenir à un truc sur les. Voilà, oh, bah, j'ai ma souris qui peine. Tu sais, sur les événements. Les événements de ce 1er juillet. Hein, on est un peu plus dans les vacances. Donc, on parle. Ça sera un tout petit peu plus détendu. Donc, on fête aussi la naissance. Tout à l'heure, tu m'as dit la naissance de. Tu m'avais parlé d'une naissance. Hein, et puis là, l'anniversaire de Margot Robbie.
1: Demain, ouais.
2: Eh bien, sache que c'est en 1873 que naissait Alice Guy. Alors, Alice Guy, ça ne te dit rien. Ça ne te dit rien du tout. Et c'est pourtant une dame qui est la première réalisatrice française et mondiale d'ailleurs. C'était une réalisatrice, productrice. Elle a fait plein de films. Alors, tous ses films ont disparu pratiquement. Et elle est morte en 1968, dans l'anonymat le plus complet. Et c'est dommage parce que c'est quand même une grande dame du cinéma mondial. Alors, il y a aussi en 1872 Louis Blériot qui est né. Alors, Louis Blériot, tu sais qui c'est?
1: Non, pas du tout.
2: Alors, c'est un constructeur d'avions et pilote français. Et il a fait un gros exploit alors dans les années 1900. Il a traversé la Manche. C'est le premier à avoir traversé la Manche.
1: À la nage?
2: Non, en avion.
1: Ah ouais?
2: En avion, ouais. Il a traversé la nage en avion. Donc c'était à l'époque, c'était extrêmement compliqué, hein, de traverser la Manche. Hein, sur le Prince of Saint-Louis, c'est pas lui. Merci mon Claude. Et il y a aussi la naissance de Henri Amouroux, hein, qui est historien aussi, un grand historien, alors, qui était de l'Académie française et qui adorait justement Napoléon, ce monsieur. Voilà pour ce qui est des naissances assez célèbres, hein. Il y en a plein, hein. Moi je sais que il y a plein de gens qui sont nés le 1er juillet. Il y en a plein, je regarde, il y a énormément de gens qui sont nés le 1er juillet. Quels sont les événements, tiens? Je vais te dire quelques événements très très importants pour le 1er juillet. Lancement de la première édition du Tour de France en 1903. Hein, tu vois ce que c'est que le Tour de France?
1: Ah non, jamais entendu parler.
2: T'as jamais entendu parler du Tour de France?
1: Non,
2: du haut de tes 16 ans, t'as pas entendu
1: mais
2: parler
1: bien sûr
2: du
1: Tour de France? Si,
2: ah, bon. Donc c'était en 1903 et justement il y a Claude à côté de moi et je lui pose la question, quel était le premier vainqueur du Tour de France?
3: Je ne sais pas si ce n'était pas la Pébi, mais si ce n'est pas la Pébi, c'est un...
2: Ah c'est du direct, hein, hein. Non, je disais que c'était du direct,
3: ah,
2: c'est
3: oui,
2: quoi
3: c'est ouais. Non, la Pébi c'est peut-être en 2005-2006, voilà. En 1905 et 1906, mais... Garin,
2: je crois que c'est plutôt Garin. Donc voilà, le premier vainqueur du Tour de France. Alors c'est quand même des gens qui en avaient. Hein.
3: C'était
2: des gens qui en avaient, hein, qui en avaient. Je peux te dire que ils roulaient toute la journée. Après c'était, ils dormaient très peu. Et puis ils n'étaient pas choyés comme maintenant. Hein. Ils rentraient pas dans leur caravane et puis caravane climatisée et tout ça.
3: Ah
2: oui, 450 km. Ouais. Hein, donc. Merci Claude. C'est des grosses étapes. Voilà, donc maintenant ils sont choyés, ils arrivent, ils rentrent dans leur tente et tout. Et puis bon, je ne sais pas si à l'époque, alors est-ce qu'on pouvait parler de dopage? Ça c'est un autre problème. Je ne sais pas si on peut parler de dopage. Maman, il y avait le fameux pot belge.
1: Faudrait voir ça. À quelle époque le dopage il a été créé.
2: Ça a toujours existé. Tu sais, 450 km tous les jours, à un certain moment. Même si t'es une machine.
1: Oh, mais à l'époque il n'y avait pas les tests anti dopage.
2: Ouais, il n'y avait pas tous ces tests-là. Et puis mais quand même, alors. Je ne veux pas aller jusque-là parce qu'on comprend que c'est du sport. Mais bon, 450 km tous les jours pendant 2 semaines.
1: Ouais, c'est chaud.
3: Certains fonctionnaient à l'Isara.
2: L'Isara
3: ouais,
2: ça les faisait monter plus vite, l'Isara. J'en doute pas. Mais il y a un fameux coureur là, qui est mort en haut du tour du...
3: Simpson,
2: hein, celui qui est mort en haut de la, il est mort en haut de la du Mont Ventoux, hein, c'est ça. Il y a une stèle quand tu vas au Mont Ventoux, t'as une stèle sur le côté. Et le monsieur est mort là, malheureusement. Donc voilà, donc comme quoi ça touche pas mal de gens. Voilà pour ce qui est de ces quelques événements tragiques et voilà et, ou pas, hein, mais quelques événements. Tu sais que on a d'autres informations. À signaler, et je te les donner dès que je les ai retrouvés sur les antennes de Côte FM. On met un peu de musique.
1: Bah écoute, tout à fait, on va
2: Allez,
1: mettre un peu de musique.
2: On met un peu de musique.
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1: Vous êtes sur les antennes de Côte-Sud FM, c'est la matinale, en compagnie de Noé et moi-même. Et Noé, on écoutait quoi ?
2: On écoutait donc voilà. Un morceau que je chéris beaucoup parce qu'on le fait avec mon groupe, du coup.
1: Tu le vends ton groupe.
2: Bah écoute, c'est un morceau qui vraiment, il est hyper bien à jouer pour moi parce que il demande un peu de technique, il n'y a pas tout le monde qui peut le jouer et puis t'as bien joué le morceau et t'as très bien joué le morceau.
1: Arrête, t'as les chevilles qui gonflent.
2: Ah et non.
1: Et si.
2: Ah non, là je te coupe directement parce que j'essaie de rester le plus humble dans mon travail.
1: Continue à rester
2: humble. Si t'as trop d'ego dans ce travail, tu te fais tuer.
1: Donc voilà, c'est un morceau qui est assez difficile à faire.
2: Pas difficile, mais je dirais qu'il y a une bonne façon de le faire, une très bonne façon de le faire.
1: Donc toi, tu fais quoi ?
2: Bah, j'essaie de faire le mieux possible.
1: Le mieux possible. Ok. Bon, mais c'est bien. Donc ça s'appelait.
2: C'était Mardi Bomb des Arctic Monkeys.
1: Merci, mon loulou. 6e édition du Banana Festival du 24 au 26 juillet au Théâtre de Verdure à La Benne. Banana Festival, c'est 2 jours de son, de fun et de vibe tropical à La Benne, dans les Landes, organisé chaque année par l'association Angel Promotions. Ça se passe au Théâtre de Verdure avec une prog du mix rock, reggae, hip-hop, électro et plein d'autres styles. Ambiance chill, il y a des food trucks, des DJ sets, de l'animation. C'est le spot parfait pour kiffer entre potes dans un cadre de nature. Donc rendez-vous du 24 au 25 juillet pour l'édition à venir. Donc ça sera le Banana Festival et on en reparlera évidemment d'ici là sur les antennes de Côte-Sud FM. À toi mon loulou.
2: Je vais directement enchaîner avec un autre événement musical, les plages musicales qui se dérouleront à l'esplanade de la plage. Il me semble que c'est à La Benne. Oui, c'est tout à fait, c'est à La Benne. Mmh. Du coup, les plages musicales devenues un incontournable de l'été labennais, hein, mettant en valeur le patrimoine et soutiennent la scène musicale locale. Il y aura souvent du pop-rock entraînant au reggae solaire, en passant par le blues vibrant ou, le note, ou les notes chaleureuses du jazz. Pardon. Chaque concert propose un univers musical différent et pour chaque goût que le public veut. Tous les mercredis et vendredis, venez vibrer au rythme de ces concerts et profitez du coucher du soleil. Ce sera de juillet à août.
1: Et que les concerts sont gratuits. Avec vous, comme le dit si bien
2: et oui, et le plage musical que j'ai fait avec OGS l'année dernière.
1: C'est reparti.
2: Qui est d'ailleurs un très bon conseil parce que tu es en face du.
1: Ouais.
2: T'es
1: face de quoi,
2: en face de la plage, du coup, tu as le soleil qui se couche.
1: Ah, qui se couche. En face du soleil ?
2: Ouais, en fait, la scène, elle est. Tu sais, t'as les galeries avec genre les marchands de glace, les restaurants et tout.
1: Ouais.
2: Et en fait, toi, t'es un peu dans tout ça, sauf que toi, t'es vers la plage.
1: T'es vers la plage.
2: Donc du coup, t'as le soleil qui va sur toi et le soleil se couche pendant que tu joues. C'est très beau.
1: C'est magique.
2: Ouais, c'est plutôt agréable, oui.
1: Bien, c'est cool.
2: Grave.
1: Grave. Grave. Apéritif fermier. Est-ce que tu sais ce que c'est ? C'est
2: non,
1: à la ferme, hein, on propose des petits apéritifs. Donc à la ferme Comète Tournier, et à partir de 10h, il y a un labyrinthe à partir de 2€ par personne du midi. Planches, charcuterie, burger fermier et magret frites. De 14h, visite de la ferme, foie gras à partir de 16h, garden party, du sucré et du salé, restauration payante. Et c'est à Toulousette, hein, c'est pas à côté d'ici, mais c'est pas loin d'ici. Et donc c'est un apéritif fermier. C'est très très bien, c'est très sympathique et c'est très original, je trouve.
2: Bah, ça m'a l'air plutôt.
1: C'est très original, plutôt vendeur. Extrêmement original.
2: Est-ce que tu avais parlé du Banana Festival
1: oui,
2: déjà ?
1: Oui, tout à fait. J'en ai parlé tout à l'heure. Tu m'as pas écouté.
2: Bah si, je t'ai écouté, mais j'aurais quand même amené plus de précision si.
1: Vas-y,
2: si tu
1: on voit.
2: Donc du coup, je le rappelle, ça se déroulera du 31 juillet au 1er août 2026. Donc ça, vous avez le temps encore pour vous organiser. Donc le Banana Festival revient pour sa 5e édition le 31 juillet du coup au théâtre de Verdure de la Benne avec une entrée payante.
1: Bah je l'ai dit.
2: Est-ce que tu as dit que l'entrée était payante ?
1: Je l'ai dit que l'entrée était payante.
2: Oui, mais je le redis que l'entrée est payante que vous ramenez pas
1: vous jouez là-bas que tu fais la
2: Ah non, je joue pas là-bas. Là je fais full générosité
1: okay,
2: voilà, je fais
1: c'est
2: la
1: cool. Show on the Partner World Ocean Series à Osgore, c'est ce samedi 4 juillet. Alors il y a deux stars australiennes à Osgore, à la World Ocean Series qui revient ce 4 juillet. Donc le Show on the Partner World Ocean Series Osgore, il y a deux classiques organisés par le club de Osgore et Côtier qui se tiendra ce samedi 4 juillet à Osgore. Donc après une première édition remarquée, cette étape française du circuit international de sauvetage sportif qui revient avec l'ambition de confirmer la place d'Osgore parmi les rendez-vous incontournables de la discipline en Europe. Donc cette édition 2026 sera notamment marquée par la présence de meilleurs athlètes européens et australiens. Alors c'est les Australiens qui sont les plus calés hein, là-dedans. Et vous pourrez retrouver aussi quatre épreuves particulières mêlant nage, planche, kayak et sauvetage et épreuve reine océan pour les hommes. Un événement qui participe au développement d'un sport en plein essor international et tourné vers l'objectif Brisbane 2032. Alors je sais pas ce que c'est Brisbane 2032, ça doit être c'est quoi? C'est la c'est bon, c'est quand même pas les Jeux Olympiques.
2: J'en ai aucune idée.
1: Je sais pas. Mais c'est visiblement c'est ah mais c'est les Jeux Olympiques que je suis bête. C'est les Jeux Olympiques d'été. Je suis bête. Ça se passe évidemment en Australie. Ce qui est important, c'est que ça donne la possibilité à Osgore de devenir quand même une plateforme importante du sauvetage côtier et puis de cet événement. Alors, c'est un sport à part entière. Ce sont des gens qui sont assez costauds parce que c'est pas évident d'aller dans l'eau, aller chercher des gens. Et donc, il y a plein d'épreuves. Il faut qu'ils nagent, qu'ils récupèrent des corps et tout ça, enfin des grosses bouées qui ressemblent à des corps et reviennent vers le, enfin c'est tout un stratagème.
2: Alors et ça c'est moi, vraiment la, c'est la assez anecdote compliqué. J'ai déjà fait du sauvetage côtier mais en stage et c'est vraiment très dur. Ah, donc
1: extrêmement
2: je salue
1: dur.
2: Tous les sauveteurs qui nous écoutent parce que c'est vraiment très dur et ouais. C'est très physique.
1: C'est très physique et
2: c'est dur mentalement.
1: Ah ouais, c'est très très dur. Puis voilà, donc, moi tu le vois le matin quand ils vont commencer. Il y a toujours un rituel, je ne sais pas si tu le vois. Si tu vas à la plage le matin, Noé. À la plage le matin, Noé, donc tu as les sauveteurs qui montent, qui font d'abord toute une espèce de. Qui vont nager pour voir s'il y a des baïnes ou pas. Donc ils vont nager tout simple, ils prennent une bouée, ils vont nager, et puis ils arrivent à. C'est comme ça qu'ils définissent l'emplacement des drapeaux sur les. Sur le bord de l'eau. Alors, chers touristes, hein, amis touristes hein, qui êtes dans notre belle région, sachez que s'il y a des drapeaux, c'est pas pour vous embêter. Loin de là.
2: C'est pour votre sécurité.
1: C'est pour votre sécurité.
2: On s'adresse même à tous les locaux voilà. Qui habitent dans les Landes. Il faut respecter
1: les locaux.
2: Parce qu'il y a trop de monde qui sont en danger à cause de ça. Donc,
1: je pense que les locaux le savent déjà, mais les gens qui viennent, et sachez que l'océan, ce n'est pas la Méditerranée. C'est une mer un peu capricieuse et qui fait un peu ce qu'elle a envie de faire. Et c'est ce qui lui donne son charme. Mais que, voilà, si on vous met des petits fagnons, ce n'est pas pour rien. C'est parce qu'il y a des gens qui ont. Qui savent exactement où vous pourrez vous baigner en toute tranquillité. Et donc restez même s'il y a beaucoup de gens, un peu plus de monde qu'à côté où il n'y a personne. Sincèrement, mettez-vous entre les deux drapeaux. Et c'est pour votre sécurité, c'est toujours mieux, toujours mieux, toujours mieux. Vous, est-ce que tu connais le musée de la faïence à Samadais?
2: Non, ça ne me dit rien.
1: Ben, c'est un joli petit musée. Et là, cette fois-ci, du 25 avril jusqu'au 17 novembre 2027, a lieu une exposition qui s'appelle « Les Français à table » en deux siècles de photos. Donc, tu rencontres énormément de photos de Français qui mangent, alors diverses et variées. On voit entre autres, tu sais, les gens qui partaient en pique-nique et qui partaient en voyage, hein, puisque c'est l'époque de partir en voyage, donc en voiture, et qui s'arrêtaient sur le bord de la route et qui pique-niquaient par terre, qui mettaient une serviette sur le sol et puis qui mangeait sur la serviette avec le. Alors qu'est-ce qu'on mangeait la plupart du temps? C'était du riz, des salades. Bon, c'était des salades, du riz ou des nourritures froides. Hein, comme, j'ai souvenir des côtelettes panées de ma maman quand on partait en voyage.
2: C'est ma Madeleine de Proust.
1: Ouais, c'est ma Madeleine de Proust. C'est les côtelettes panées de ma maman quand on partait en Italie avec mes parents. On s'arrêtait sur le bord de la route, donc sur les aires de repos. Et puis ma mère préparait toujours des côtelettes panées parce que les côtelettes panées, c'était toujours bon à manger, même froid. Aussi bien froid que chaud, c'était aussi bon. Donc ça me rappelle un peu ça. J'ai une petite nostalgie avec les côtelettes panées de ma maman.
2: Voilà. Donc ça, c'est vraiment ta Madeleine de Proust.
1: Oui, c'est les petites côtes. Oui, c'est les petites pensées que j'avais comme ça, qui me viennent à l'esprit. T'as des trucs comme ça, toi aussi, t'as des Madeleines de Proust. C'est quoi ta Madeleine de Proust? À toi.
2: Attends, laisse-moi quand un peu réfléchir, parce qu'il y a beaucoup de choix, on va dire. Mais je dirais quand même, ça va te paraître bête. Hein.
1: Ah, mais il n'y a rien de bête. Il n'y a rien, mais alors là, ne dis pas ça.
2: C'est un truc hyper industriel, c'est même pas fait maison ou quoi.
1: Non, mais c'est pas grave.
2: Quand j'étais petit.
1: Oui.
2: Parce que déjà, j'étais capricieux.
1: Oui. Ah, déjà, à l'époque.
2: Déjà, j'étais capricieux, j'étais chiant, tu vois. Mais donc, du coup, pour me donner à manger, mes parents, mais je sais pas si tu vois les jambons de poulet.
1: Jambon de poulet.
2: Du jambon de poulet.
1: Oui, du jambon de poulet, oui.
2: Et je mangeais que ça, et je mange encore que ça, et c'est délicieux.
1: Tu te nourris que de...
2: Ah ouais, quand j'ai la flemme de me faire à manger, je me défonce une...
1: Des tranches de poulet.
2: Ah ouais.
1: C'est ça ?
2: Ah ouais, incroyable.
1: Ah ouais ?
2: Et je l'ai coupé.
1: Et tu faisais comment ?
2: En plusieurs... en fait, je les mettais deux par-dessus. Je l'ai coupé comme ça, je faisais durer le plaisir. J'étais un gros maniaque.
1: Et tu les mangeais comme ça ? Alors, tu les aimes bien comment ? Fumés ou pas fumés ?
2: Ah
1: nature,
2: non,
1: nature.
2: Ah non, cru.
1: Nature.
2: Ouais, nature.
1: Nature, comme nature. Tu les trouves, le poulet, le blanc de poulet, quoi.
2: Voilà.
1: Le blanc de poulet, donc les tranches de blanc de poulet.
2: Voilà. Faudrait que. Moi, je sais pas connais. Si t'as déjà goûté,
1: bah, évidemment,
2: mais
1: j'en
2: c'est
1: ai goûté
2: délicieux.
1: Parce que j'en mange régulièrement de ça, parce que c'est pour. Je suis un peu diabétique, donc voilà, donc j'ai besoin de manger des trucs qui soient pas trop sucrés, trop.
2: Bah,
1: voilà.
2: C'est franchement, c'est génial.
1: Faible calorie.
2: Aussi, il y a un autre plat qui a pris une grosse place dans ma vie, et c'est d'ailleurs.
1: Ta vie.
2: Vas-y,
1: dis-moi.
2: En fait,
1: j'adore ce
2: plat. Pour la petite anecdote, c'est Melville qui m'a fait découvrir ce plat.
1: Ouais.
2: Je pense que tu le connais.
1: On rappelle que Melville est ton meilleur ami.
2: C'est un très bon ami.
1: Allez,
2: à moi.
1: Bon, passons.
2: Et donc, du coup, on était à une soirée, du coup.
1: Ouais.
2: Et là, il nous a fait goûter un plat parce qu'il fallait bien qu'on mange.
1: Ouais.
2: En fait, la petite recette, c'est des pâtes au pesto.
1: Ouais.
2: Avec des œufs dedans, mais des œufs crus.
1: Des œufs crus, oui.
2: Tu mets des crus. Des œufs crus, tu mélanges,
1: bah
2: tu rajoutes genre des
1: oignons rings. Un mélange de carbonara et de pesto.
2: Et
1: c'est un pesto carbonara.
2: Excellent. Je recommande à tous ceux qui écoutent et qui veulent un plat pas cher.
1: Pesto carbonara.
2: Voilà.
1: Ça et tu mets pas de parmesan. Bah non, parmesan, tu l'as dans le pesto.
2: Le parmesan, tu peux le mettre. Tu peux mettre ce que tu veux comme addition, mais franchement, c'est la même chose.
1: Ouais.
2: Ouais, franchement, c'est
1: pareil. Bien. Allez, un peu de musique sur les antennes de Côte-Sud FM avant de manger le pesto.

0: Et c'est avec cela que se termine la matinale. Vous avez compris, hein, on est au mois de juillet, on fait des matinales un peu plus cool. C'était en compagnie de Noé. Merci mon Noé, on se retrouve demain.
1: Bah, bien sûr qu'on se retrouve demain.
0: C'est tout un plaisir cool de faire une émission avec toi.
1: Et oui, oui, oui. C'était plus court que d'habitude, mais bon, oui, on n'avait pas d'invité. On s'est fait un petit kiff à deux. Écoute, allez, c'était très bien.
0: Voilà, c'était
1: franchement, c'était hyper cool.
0: Ouais, merci, merci d'être là. Et puis merci avec, de me raconter toutes tes histoires farfelues. Et Dieu sait si on est là. Prenez soin de vous et aussi des autres. Vous êtes sur les antennes de Côte-Sud FM. Toute la journée, il y a de très très bonnes émissions, mais ça vous le savez très bien. N'hésitez pas à rester à l'antenne. Et chers auditeurs qui venez de loin dans la France, sachez que c'est votre radio Côte-Sud FM, la radio de Seignos.
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0: Et que nous sommes là pour vous donner des informations. Bye Noé, dans rendez-vous demain sur les antennes
1: et
0: de Côte-Sud.
1: Et n'oubliez pas, allez à tous les concerts de OGS, sinon.
0: Allez, ça suffit avec ça.
1: On va vous interdire d'écouter la radio.
0: C'est supportable, c'est supportable. Allez, au revoir.
1: On se retrouve demain.
0: Au plaisir, au revoir.

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Arrête, hein. 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Chut. Voilà. Merci.

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1: Il est 11h. 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
2: Le Japon est un pays insulaire d'Asie de l'Est bordé par la mer du Japon et l'océan Pacifique. Étymologiquement, son nom signifie « pays d'origine du soleil ». L'archipel compte plus de 7000 à 14000 îles avec 4 principales concentrant 95% de la superficie sur plus de 3000 km². Le relief est majoritairement montagneux et volcanique. Le mont Fuji, qui culmine à 3776 mètres, emblème du pays, et n'est plus actif d'ailleurs depuis 1707. Donc le temps de vol entre Seignos et Tokyo est d'environ 20 heures, considérant une distance moyenne de 15 000 km. Aujourd'hui, dans Départ immédiat, on prend la direction de cet archipel en compagnie de Pierre. Bienvenue dans notre agence de voyage radiophonique. C'est Départ immédiat et ça, et on décolle de suite.
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0: Et nous allons partir sur un voyage et on va tout savoir de A à Z sur ce voyage qui va nous emmener, comme on l'a dit si bien, à plus de 15 000 km d'ici. C'est très loin, 15 000 km, c'est très loin. Et c'est le Japon. Alors, archipel, comme je l'ai dit en introduction, archipel qui se situe loin là-bas en Asie. Merci d'abord de répondre à nos questions.
1: Bonjour Eric, avec plaisir.
0: Merci. Et première question que j'aurais à te poser, et ça c'est toujours la sempiternelle question que je pose toujours dans cette émission, c'est pourquoi le Japon ?
1: Pourquoi le Japon ? En premier, c'est la culture qui m'a attiré et tout jeune. J'étais gamin assez attiré par les armures des guerriers.
0: Ouais. Alors, des guerriers japonais ou
1: guerriers
0: général, ouais.
1: Des samouraïs. Japonais, des samouraïs, oui.
0: Entre autres,
1: effectivement. Et puis, au fil des ans, ça s'est confirmé et est venu se rajouter, quand j'étais plus mûr, disons, une grande attirance pour le sens de l'esthétique des Japonais.
0: D'accord. Et
1: que ce soit dans le l'art floral ou que ce soit dans les arts martiaux. C'est vraiment une culture qui, en plus, a un rapport à la nature qui m'a... Je ne l'ai pas aperçu tout de suite, mais peu à peu, je me suis rendu compte, en particulier au travers des bonsaïs, par exemple, qu'il y avait un respect, un très grand respect de la nature et cette façon d'intégrer en miniature, avec l'ikebana, avec le bonsaï, une façon d'intégrer chez soi la nature, le rapport à la nature, qui n'a fait que confirmer ce que je trouvais très attirant dans la culture japonaise, à savoir le sens de l'esthétique.
0: Avant d'y aller, c'était ancré en toi, ce pays, cette philosophie ?
1: Oui, c'est
0: étrange, bizarre, ça.
1: Hein. Oui, c'est bizarre. Ça a été... alors, peut-être parce que... alors, j'aimais beaucoup aussi l'histoire. Et j'aime toujours beaucoup l'histoire. Et c'est vrai que ce qui s'est passé dans la Deuxième Guerre mondiale, je me souviens, au niveau du Japon, c'est quelque chose qui m'impressionnait beaucoup.
0: Ouais. Et, à quel niveau ? Parce qu'ils n'ont pas fait que des belles choses. Hein.
1: Justement.
0: C'est le sens de l'horreur absolue quand même des fois.
1: Et pour moi, ça l'est toujours, une énigme. Ouais. À savoir comment un peuple aussi raffiné, aussi respectueux de la nature et des autres, même si c'est extrêmement codifié, enfin, c'est quand même érigé en valeur de vie. Comment ce peuple en est-il arrivé à commettre des atrocités ?
0: Des atrocités.
1: Et ceux qui ne commettaient pas d'atrocités acceptait de se sacrifier
0: pour l'empereur.
1: Et pour l'empereur.
0: Pour l'empereur. Pour toi, le Japon, avant d'y aller, tu te disais quelle était ta vision ? Alors, ta vision propre, hein, on est bien d'accord, parce qu'après, quand on arrive sur le voyage, on se dit on a une vision. Tiens, quelle était ta vision quand tu pensais au Japon ? Tu pensais à quoi ?
1: Je pensais au Kabuki.
0: Oui. L'art, c'est un théâtre. C'est du théâtre.
1: Oui, oui. Okay. C'est du théâtre.
0: Pourquoi ?
1: Parce que là aussi, les costumes et la musique, qui est quand même assez dépouillée, sans comprendre quoi que ce soit, ça m'attirait aussi beaucoup, et en particulier parce qu'ils étaient très en avance dans le théâtre Kabuki. Pas le no, hein, mais enfin le no, je sais pas.
0: C'est quoi la différence entre les deux ?
1: C'est plus dépouillé, le théâtre no.
0: Ok.
1: J'accroche pas, hein, vraiment là. C'est le kabuki, c'est plus plus capé d'épée. Il y a des rebondissements. Et au kabuki, le rôle des femmes est interprété par des hommes.
0: D'accord. Ah oui, c'est parce qu'en plus, c'était dans la loi, je crois, un truc comme ça. Non, il n'y avait pas une histoire de loi et de...
1: Ça, je...
0: Où je crois que les femmes ne pouvaient pas jouer. Les femmes ne pouvaient pas jouer.
1: Je me souviens bien. Pour moi, c'était ça. C'était le dépouillement et en même temps, encore une fois, l'esthétique des jardins de sable ou de gravier.

0: Voilà, pour moi, c'était ça le Japon. Et mon premier voyage, il a été
1: Tu as
0: grandement,
1: été combien de fois?
0: en partie, j'y suis allé 3 fois.
1: Ok.
0: Et voilà, le premier voyage, c'était pour vérifier que ce que je
1: Si le Japon était bien
0: ressentais.
1: là.
0: Voilà, c'est ça. Il était bien à 15 000 km.
1: Il est bien à 15 000 km.
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1: Donc, 3 voyages au Japon. Toi, dans ta tête, avant de partir, tu es un peu japonais dans ta tête? Un peu, on peut le
0: Un
1: dire.
0: peu,
1: Un
0: ouais.
1: peu, un peu.
0: Ouais,
1: Tu
0: un peu.
1: cultives l'art japonais et tu aimes ça. Et puis, c'est très bien, il n'y a pas de souci. Après, le japonais proprement dit, la langue, tu non, c'est...
0: Si, si,
1: Si.
0: je me suis mis un peu avant chaque voyage à apprendre quelques mots pour essayer de me débrouiller là-bas, ce qui n'était pas du tout le cas.
1: Tu parles pas le même japonais qu'eux, quoi.
0: Non, non, sûrement pas, sûrement pas.
1: Bien, alors cette émission est faite pour les gens qui ont envie de voyager, qui ne connaissent pas justement les pays qu'on découvre. On va rentrer dans le vif du sujet en commençant par la première chose. C'est bon, allez, j'ai l'argent pour partir au Japon. Ça coûte combien à peu près?
0: Alors, ça, c'est très variable.
1: Ouais.
0: Si on veut partir en individuel,
1: Quelle est la meilleure saison?
0: pour moi, l'été est à proscrire.
1: Pourquoi?
0: Une humidité qui est proche de 100% et une chaleur de bête. Donc, c'est vraiment très difficile. Les Japonais compris sont très éprouvés par.
1: Ouais. Qui n'aime pas l'eau en plus. Ils n'aiment pas trop l'eau,
0: Oh, bah
1: j'ai ouï
0: aussi.
1: dire.
0: Ah
1: Non,
0: bon?
1: là, se baigner, se baigner.
0: Ah, se
1: Se
0: baigner.
1: baigner, se
0: Non,
1: baigner.
0: effectivement, mais par contre, les bains, les
1: Oui,
0: onsen.
1: se baigner, se baigner.
0: Ah,
1: Se baigner dans la
0: oui,
1: mer.
0: d'accord.
1: Se baigner dans la mer.
0: Donc, l'été est à proscrire. Quand je dis été, c'est juin, juillet, août et début
1: Il fait
0: septembre.
1: très très lourd.
0: Oui, c'est très lourd.
1: Bah pourtant, en juin, il y a la saison des cerises. Enfin, des cerisiers. Non, c'est quand?
0: Ah
1: C'est en
0: non,
1: mai?
0: non, c'est avant.
1: C'est en mai?
0: C'est avril.
1: Avril. Ah
0: Avril,
1: oui.
0: oui. Oui, avril, oui. Donc, précisément, au printemps, là, et à l'automne.
1: Donc, les meilleures dates, c'est le printemps et l'automne. Donc,
0: Oui.
1: c'est même dans le même
0: Ben là,
1: hémisphère.
0: si tu veux partir, là, Eric,
1: C'est maman.
0: tu le peux.
1: Je peux y aller.
0: Ah mon
1: OK.
0: Dieu.
1: D'accord. Donc, on part, comme on l'a dit en intro, c'est 15 000 km. Donc, c'est combien d'heures d'avion?
0: Alors ben, tout dépend de tes moyens.
1: Ça peut être direct ou tu passes par Dubaï?
0: Alors, c'est un minimum de 14-15 heures, mais ça peut aller jusqu'à 21 heures si tu fais
1: Ouais,
0: une ou
1: si tu es
0: deux
1: là,
0: escales.
1: etc. Ok. Donc, on part. Alors, les compagnies les plus récentes, c'est quoi? JAL? JAL qui part
0: Alors, oui, il y a Japan Airlines.
1: Japan Airlines.
0: Là, c'est mais de notre région, on peut partir de Pau avec Air France.
1: Il y a un départ
0: Oui.
1: Pau-Tokyo?
0: Oui.
1: Pau-Tokyo.
0: Oui.
1: Excellent.
0: Alors, est-ce qu'il est. J'ai découvert ça il n'y a pas longtemps, en fait.
1: Ouais.
0: En parlant avec une personne qui va très, très régulièrement. Oui, on peut partir de Pau. Alors, j'ai regardé quand même, et je crois par Air France.
1: Ok.
0: Et là, c'est de l'ordre de 1 200 euros actuellement.
1: Le voyage,
0: Oui.
1: l'aller-retour.
0: Oui.
1: Enfin, je sais pas. Je trouve que c'est pas
0: Oui.
1: excessivement cher. Enfin,
0: Cette personne
1: après tout dépend.
0: y
1: On
0: est
1: est d'accord.
0: allée avant, elle m'a raconté ça, elle y est allée avant le Covid, qui a pas mal perturbé les choses. Elle disait que pour 750 euros, elle avait le même
1: Elle
0: voyage.
1: avait le même
0: Ouais.
1: voyage. Ok. La religion là-dedans. Elle est importante pour toi là-dedans?
0: Non.
1: Non?
0: Non.
1: Non? Tu as, enfin, tu comprends, tu...
0: Non, c'est une question intéressante parce
1: Ouais.
0: que je suis allé dans pas mal de temples, j'adore leurs cérémonies, hein, qui tiennent plus du spectacle que de véritable cérémonie religieuse, avec beaucoup de couleurs, de bruit, de musique, de chariots, de défilés, enfin c'est vraiment. Et puis j'aime leur façon de faire leurs prières, de faire des offrandes, de se recueillir, de faire des pérégrinations.
1: C'est-à-dire,
0: Ils font souvent des marches au sommet d'une
1: c'est de
0: montagne
1: la
0: ou pour
1: pénitence, c'est quoi?
0: rejoindre. Non, mais c'est une façon de communier et de faire un mini pèlerinage. Ouais, okay. Et puis de se mettre aussi à l'épreuve par rapport à soi-même.
1: D'accord. Quelles sont les démarches à faire ?
0: Les démarches à faire
1: pour partir au Japon. Qu'est-ce qu'on doit faire, mis à part un visa ?
0: Un visa, oui.
1: Un visa ?
0: Et autrement, c'est...
1: On n'a pas de vaccin ?
0: Non. C'est très accessible, vraiment. C'est un pays qui est très sûr.
1: Oui. C'est ce qui ressort, c'est un des pays très sûr.
0: Oui, ça, c'est vraiment... et c'est un pays qui, quand on sort des grandes agglomérations, maintenant, c'est un pays qui... a un rapport à l'étranger, on nous appelle les gaijin.
1: Ouais.
0: Gaijin, ça veut dire étranger. Et moi, je me suis fait plusieurs fois interpeller, il y a longtemps, c'est d'ailleurs de mon premier voyage, j'avais 24 ans. Et plusieurs fois, je me suis fait interpeller dans la rue, où plus ou moins malicieusement d'ailleurs, je passais sans payer mon billet. Ouais. On m'appelait Gaijin.
1: Ah oui, d'accord. Étranger.
0: Dans la rue, on te dit hey, étranger. Ah, okay. Pas monsieur. Hein,
1: excellent. tu es parti alors donc trois fois en quelle année?
0: Alors là, la première fois, je suis parti en 80. La deuxième fois, c'était en 97. Et la troisième fois en 2007.
1: À peu près toujours une dizaine d'années.
0: Oui, c'est ça. Ouais.
1: Okay. Est-ce que tu as vu un changement entre ces trois voyages là-bas?
0: Non, pas tellement.
1: Non, ça ne bouge pas. C'est immuable.
0: C'est immuable, si, forcément ça bouge, mais peut-être pas de façon perceptible pour le touriste que je suis.
1: Ok.
0: J'ai quand même vu la dimension des villes. Elles sont démesurées maintenant. D'ailleurs, la plus grande
1: part, c'est Tokyo.
0: Les gens habitent Tokyo, Osaka.
1: Sachant que c'est une ville où il n'y a pas de nom sur les rues.
0: Absolument.
1: Je trouve ça tellement aberrant. Enfin, pas aberrant, mais extraordinaire.
0: Les taxis, parfois, n'arrivent pas à trouver.
1: Ils n'arrivent pas à trouver.
0: C'est clair. Mais c'est aussi... Et ça, c'est le reflet du passé. C'est une succession et une conjonction de petits quartiers.
1: Oui.
0: Donc, tous les gens se connaissaient. Et si on demande aux gens du quartier, ils vont nous orienter très vite. Mais voilà,
1: il faut trouver un autochtone. Quoi.
0: Et quant à la nature, elle ne change pas non plus. C'est ce qui est très attirant, en tout cas pour moi, chez les Japonais. C'est qu'ils arrivent avec une population qui ne croit plus maintenant. Mais ils arrivent quand même sur un espace restreint à valoriser l'ensemble de l'espace pour se réserver des aires de repos, de méditation, de rêve.
1: Oui. Ils sont toujours dans cette philosophie d'être un peu... Moi, c'est l'image qu'on a d'un Japonais. C'est toujours quelqu'un d'être ailleurs, quelqu'un de lunaire. Enfin, pas lunaire, c'est quelqu'un qui est très posé, très dans leur vie de tous les jours. Et même au Japon, parce que moi, je les vois ici, quand on les voit, quand je suis souvent sur Paris, je vois des Japonais. Moi, j'aime bien les voir dans le restaurant. Ils sont très, très... respectueux de ce qu'ils voient. Alors, ils ont leur assiette, ils posent leur assiette. Et je trouve ça très, très sympa et très respectueux. Tu vois, ils sont dans le respect total. À l'inverse, dès que tu as des Américains qui arrivent à côté, qui font des espèces de grosses assiettes au petit déjeuner monstrueuses, et eux, ils sont là, ils prennent doucement. Ouais. Le mari donne à sa femme à manger.
0: Alors, c'est très respectueux.
1: C'est ça.
0: Effectivement, c'est une valeur, des valeurs fondamentales pour les Japonais. Cela étant, c'est aussi une contrainte, parce que c'est une codification permanente.
1: Oui.
0: Et moi, quand j'ai appris qu'il y avait, en fonction de l'angle où les gens s'inclinent, il y avait une signification, 45 degrés,
1: ah oui, d'accord.
0: 90 degrés.
1: Ah, c'est pas le même respect.
0: Exactement. Et c'est surtout, c'est pas la même façon de s'excuser.
1: Ah d'accord.
0: Exemple, si quelqu'un qui se met à genoux, là, c'est la faute.
1: C'est la faute grave.
0: En revanche, à partir du moment, et ça pour nous, français, c'est complètement étranger. Ce qui est fascinant, c'est que c'est tout de même codifié, de façon, c'est à l'extrême, mais en même temps, quand on demande pardon, la société pardonne.
1: Ok, tout le monde pardonne.
0: Et voilà. Et ce qui compte, c'est effectivement
1: d'être pardonné par la société,
0: mais totalement intégré dans la société à partir du moment.
1: D'où les excuses d'hommes politiques.
0: Voilà, absolument.
1: Ok.
0: Et d'où les démissions, où ça n'empêche pas parfois d'avoir des scandales.
1: Oui, ils ont autant de scandales que nous.
0: Oui, voilà. Exactement.
1: Tu t'attendais à quoi avant d'y aller? Qu'est-ce que tu avais comme envie de voir et d'attente?
0: Alors, le premier voyage, j'avais envie de voir. Ouais. Voilà. Et puis, ça, c'était une époque où j'étais encore étudiant. Et donc, j'avais la chance de pouvoir voyager pendant les grandes vacances. Donc, j'ai fait pas mal de voyages à cette époque-là. Et le premier voyage, je ne m'attendais pas à grand-chose. Le deuxième voyage, c'était pour voir les volcans. Voilà, parce que je suis très attiré par les volcans. Et donc, je suis allé particulièrement à Kyushu, Kumamoto et le mont Aso. Je me suis trouvé dans un... Alors, les trois fois, j'y suis allé seul.
1: Ah, les trois fois, tu es allé seul.
0: Et,
1: est-ce qu'on peut y aller en famille?
0: Ah oui,
1: c'est conseillé.
0: Complètement.
1: Oui, c'est pas...
0: D'ailleurs, le dernier voyage, on avait prévu un temps de le faire en famille. Là, sans aucun problème, au contraire. Hein,
1: okay. D'accord. Et troisième voyage?
0: Le troisième voyage, c'était à moitié professionnel.
1: Ah, ok.
0: Voilà.
1: C'était important.
0: Oui, ça faisait partie d'une des contraintes, mais j'en ai profité.
1: Voilà, profiter un peu.
0: Ça a été pas du tout la même atmosphère que les deux précédents.
1: Donc on part au Japon, on fait 15 heures de vol, c'est assez long, on a les pieds qui gonflent.
0: Ouais. Oui, alors...
1: Les jambes qui gonflent.
0: Je recommande les bas de contention.
1: Les bas de contention, oui.
0: Ça, c'est indispensable.
1: On voit la télé, on voit les films, et puis on arrive à... Alors, t'arrives où, à Narita?
0: Oui.
1: Il y a Narita et Ondo.
0: Haneda.
1: Donc, tu arrives à Narita. Donc, Narita, bien, tu sors de l'avion. Chaleur? Il faisait chaud? Il faisait bon?
0: Non, parce qu'à chaque fois, je suis arrivé la nuit.
1: Oui, évidemment. Alors,
0: je me souviens pas, franchement.
1: Et quelle est ta première impression? Alors ça, moi, j'aime bien. C'est ce que j'ai comme souvenir de mes voyages. Moi, c'est ma première impression. Alors c'est stupide, hein, ce que je vais dire, mais c'est comme ça. C'est le premier souvenir que j'ai de mes voyages, c'est la première impression arrivée dans l'aéroport. L'atmosphère. J'arrive dans un pays différent et je sais pas pourquoi. Il y a un air, il y a une ambiance différente. Et toi, alors justement, quelle est ta première impression, toi? De voyage sur ces trois voyages.
0: C'est amusant que tu abordes ça. Moi, je trouve que maintenant, je vais parler comme un vieux machin, mais tous les aéroports, tous les aéroports se ressemblent.
1: Ok, d'accord.
0: Et donc, j'ai un peu effectivement la nostalgie de l'arrivée, tu vois, à l'occasion de mon premier voyage. Alors là, je m'en souviens très bien.
1: Oui.
0: Il y avait une manifestation de l'extrême gauche.
1: Japonaise?
0: Oui.
1: Ah. En 80
0: au sortir, oui. Au sortir de... Oui, à cette époque-là, c'était assez fort. Et là, comme toujours, conformément à ce qu'on croit savoir des Japonais, en fait, les étudiants étaient extrêmement violents.
1: Oui.
0: Je me souviens, ils étaient casqués, masqués, organisés.
1: Et ça t'avançait.
0: Ils avaient de longues perches de bambou et tout ça. Et en face, c'était pareil aussi. Donc voilà, c'est ma première impression. Mais pour revenir à ta question, au-delà de ça, ma première, un peu décevant parce que rien de particulier. En fait, je trouve que les villes japonaises n'ont pas beaucoup d'intérêt.
1: Ah oui. Pourquoi ? Parce que il y a pas d'architecture, c'est très contemporain. C'est dû peut-être à la guerre. Il y a eu beaucoup de.
0: Ah bah oui,
1: ils ont été bien bon. Et il y a vraiment plus de vieux quartiers à Tokyo.
0: Si, bien sûr. Il y a toujours des vieux quartiers, mais ces quartiers sont noyés dans un océan de béton, de voitures, de néons, d'enseignes lumineuses. Enfin bon, c'est assez fascinant, mais bon. Et puis la multitude, quoi, c'est vraiment.
1: Donc t'arrives à Narita.
0: Oui.
1: Là on prend. Comment on se débrouille avec l'argent?
0: Ah ben, tu fais
1: carte bleue.
0: Oui.
1: Carte bleue, sûr, simple. Ouais. Ouais. On arrive avec une carte bleue, on prend. Tu as oublié que tu es à la radio.
0: Je prends mes aises.
1: Ouais, tu prends tes aises, donc c'était à l'aise avec les billes. Mais recule si tu veux, recule le truc. Et tu
0: non, non, mais c'est bon. Oui, bah écoute, là il y a tout moyen de retirer de l'argent, les yens.
1: Oui.
0: La vie est très chère.
1: La vie est très chère.
0: La vie est très chère. Et en ce moment, il y a quelque chose qui est ahurissant. Je ne sais pas si tu en as entendu parler, mais ils sont quasiment en rupture de stock de riz.
1: Ah.
0: Ouais. Ils ont pas. Alors, le riz est quand même l'aliment de base.
1: Ouais, c'est le pain local. Modé,
0: donc bien des façons. Et ce qui se passe, c'est que on n'est pas les seuls en France à manquer d'anticipation. Mm. Ils n'ont pas anticipé le départ en retraite de pas mal de paysans
1: qui
0: cultivaient le riz. Donc les affaires n'ont pas été reprises. Les paysans sont partis en retraite.
1: Et donc ils ont. Il n'y a pas de riz. Il y a une rupture de stock.
0: Il y en a moins. Et dans les magasins, en fait. Il paraît que c'est difficile de. Et donc là aussi, excuse du
1: ministère de l'Agriculture.
0: Et puis bon, ils vont redresser le tir. Voilà,
1: et ça va se faire harakiri devant tout le monde. Quoi.
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1: Donc tu arrives à Narita, donc on peut payer avec la carte bleue, il n'y a pas de souci.
0: Bien sûr, on peut retirer de l'argent.
1: Ouais. Oh, je vais te poser des questions un peu stupides des fois, mais moi, voilà, c'est ça. Mais... Hein. Donc, on est à Narita, on veut aller à l'hôtel. Donc, tu arrives le soir et tout, donc on prend un taxi, on paye. Comment ça se passe déjà l'approche avec le taxi? Parce que est-ce qu'ils parlent tous japonais, anglais? Parce que je parle pas de français.
0: Je sais pas, mais ouais. En tout cas, à Tokyo,
1: ouais.
0: Quand on arrive, on se débrouille, on se débrouille bien. Moi, je recommande quand même de préparer, de faire ses réservations avant de partir.
1: Ouais, voilà. Ouais, ouais. Au niveau des hôtels, au niveau de
0: au niveau des hôtels, ouais. Au niveau des chambres d'hôtes. Ouais. Au niveau
1: faire son circuit, quoi.
0: Oui, oui. Alors, moi, ce que j'ai fait, parce qu'à l'époque, j'étais parisien, j'allais à la maison du Japon. Et puis, j'allais à côté de la rue du 4 septembre, à côté de l'Opéra. Là, il y a une... Maison du tourisme. Et là, on peut avoir toutes les informations sur l'organisation, sur les précautions à prendre. Voilà, donc. Mais c'est un des pays où il est le plus facile d'aller.
1: Ouais.
0: Mais moi, je recommande quand même de préparer, de faire ses réservations avant d'arriver. Ça peut se faire, mais c'est plus compliqué. Parce que si on ne sait pas où aller à Tokyo...
1: Compliqué. Compliqué. Oui. Bon, donc on arrive à prendre un taxi, hop, on prend la réservation, on arrive dans un hôtel ou un hôtel comme un ryokan.
0: Alors, si on a les moyens, c'est ryokan, c'est clair, ou Minchuku, qui est le sadotsu, mais qui est plus dans les provinces.
1: D'accord.
0: Et là, moi, je le recommande. C'est traditionnel.
1: Donc là, on rappelle que c'est une espèce de... Enfin, une auberge... Non, mais pas un bed and breakfast. Hein.
0: C'est... Alors, c'est à mi-chemin entre le bed and breakfast et la chambre d'hôte.
1: Ouais.
0: Voilà, on peut avoir des séjours entiers dans... Mais le ryokan, c'est quand même le dessus du panier.
1: Ok, d'accord. Sinon, c'est l'hôtel. Sinon, c'est l'hôtel capsule.
0: Sinon, c'est l'hôtel capsule.
1: À la gare.
0: Voire, pour les plus chanceux, le Love Hotel.
1: Le Love Hotel, ah oui. On en parlera tout à l'heure, s'il y a moyen.
0: Ouais, je te fais confiance.
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1: Bien, donc on arrive à Tokyo, donc tu vas vite au lit parce que tu es fatigué, on t'arrive de nuit, t'as pas cette appréhension de dire j'ai envie de sortir un peu, envie de voir, non? Si, bien sûr.
2: Oh ben, ça dépend de l'état, mais oui. C'est tentant quand même. C'est tentant quand même. Sortir, oui. Ouais. Ouais.
1: Bon, allez, tu dors, t'essayes de dormir, tu dors un peu, bon, tu te lèves le matin, bim. Allez, première impression du matin. T'es dans ton hôtel, première impression, et tu te réveilles, tu ouvres les yeux, tu dis mais je suis au Japon.
2: Alors moi, ma première impression de mon premier voyage, j'étais chez une amie américaine que j'avais rencontré cette amie aux États-Unis. Mmh. Elle était partie entre-temps au Japon puisqu'elle s'était mariée avec un Japonais. On était restés en contact. Et donc, le facteur déclenchant de mon premier voyage, c'était...
1: Ah oui, d'accord, voilà. Tu étais chez l'habitant.
2: Voilà.
1: Ah, déjà, c'est, ça y fait quand même.
2: Oui, oui, ouais, c'était... Et la première impression, c'est un dépaysement total. Alors, c'était l'été, donc une chaleur très, très, très forte. Une odeur aussi.
1: L'odeur de quoi?
2: Je ne pourrais pas la décrire, mais...
1: Bonne, mauvaise?
2: Étrange.
1: Ah, ok.
2: Inhabituel, je dirais, inhabituel.
1: Ça mélange de quoi?
2: Je dirais, mais c'est complètement subjectif, c'est une espèce de fruit exotique assez mûr, avec une odeur un peu sucrée.
1: Okay.
2: Ouais, c'était,
1: c'est l'odeur en général, c'est l'odeur que tu as ressentie
2: Non, c'est ma première impression, au niveau d'odeur. Ah, ensuite, les odeurs, c'est très important.
1: Ah oui, évidemment, c'est les souvenirs.
2: Oui, oui. Et là, le souvenir pour moi, c'est... l'odeur des arbres, le cryptomeria ou le pin. Et ça, c'est très fort, mais en ville, voilà, ma première impression en ville, c'était...
1: Et du bruit?
2: Pas tellement, parce qu'ils habitaient dans un quartier qui était assez peu bruyant. Non, ça ne m'a pas frappé,
1: non.
2: En fait.
1: Okay.
2: Ou en tout cas, la possibilité de trouver... des espèces de bulles de silence, les parcs, le palais impérial, les musées, tout ça, ce sont vraiment des oasis de calme qui fait que... Et puis la première impression, c'est... la première expérience, je dirais, c'est celle de la foule.
1: Oui.
2: Ça, c'est vraiment...
1: La foule japonaise?
2: La foule japonaise, oui.
1: Qui est?
2: Bah, qui est très fournie, qui est en même temps... indifférente et très présente.
1: Très présente. Ouais. Très disciplinée et disciplinée.
2: Oui, très disciplinée.
1: Ouais. Ouais. À l'inverse de nous, ouais. C'est un peu le bazar. Oui. Je me dis toujours, les Japonais, quand ils doivent venir en Europe, ça doit être un choc. Un choc phénoménal. J'aimerais bien savoir quel est le retour d'un Japonais quand il vient.
2: Ouais.
1: Ouais, ça me passionnerait de savoir ça. Ça doit être assez choquant pour eux, je pense. Toute une vie dans un, comme tu as dit si bien au début, une vie dans un monde de respect, de plein de comment on appelle ça, de dogmes puis autres. Et tu arrives en France où vraiment, nous on a l'impression que c'est toujours le foutoir. Bon, c'est pas le foutoir, c'est notre foutoir à nous,
2: Oui,
1: mais c'est pas un foutoir. Mais ça doit être assez impressionnant. Est-ce que tu as eu l'occasion de discuter avec, et puis on va commencer sur ton voyage, mais à discuter avec des Japonais?
2: Oui.
1: Oui. Moi, j'aimerais bien savoir quelle est la relation qu'ils ont avec l'empereur.
2: Alors, autant que je puisse en parler, c'est assez distant.
1: Ah oui.
2: Parce qu'en fait, je crois que tu auras du mal à faire parler un japonais sur l'empereur.
1: C'est quoi? C'est un tabou? C'est quoi? On n'en parle pas parce que ça fait partie de ça et puis on ne doit pas en parler?
2: Je crois que c'était un tabou jusqu'à Hirohito.
1: Oui, parce que bon, c'est quand même le déclencheur de tout ça. Quoi.
2: C'est quand même... en 1945, les Japonais ont entendu pour la première fois la voix de leur empereur quand il a annoncé la capitulation.
1: Ouais.
2: Alors c'est... Oui, il n'en parle pas parce que c'est quand même un descendant d'un dieu. Ouais. Donc,
1: il y a encore cette culture du respect de l'homme. On ne sait pas.
2: Oui, on ne sait pas.
1: On ne sait pas.
2: Non, on ne sait pas.
1: Bien, premier voyage, donc tu arrives à Tokyo. Qu'est-ce que tu as fait après?
2: Alors après...
1: Parce que c'était l'initiatique, c'était le voyage initiatique.
2: Oui, c'est ça, oui. En fait, j'avais prévu de faire un voyage dans, d'abord à Honshu. Pour,
1: qui est situé ?
2: Bah, c'est l'île principale.
1: Ok.
2: C'est l'île principale sur laquelle se trouve Tokyo. Et puis, voyager, je suis resté longtemps, je suis resté un mois et demi, quand même. Et ben je voyageais en train,
1: ouais,
2: pour prendre le Shinkansen.
1: Donc tu as pris le fameux billet, Shinkansen.
2: Pardon ?
1: Tu avais le billet, le Transjal Trans,
2: je ne suis pas sûr. Je ne me souviens plus.
1: Alors, il y a la possibilité de prendre un billet limité pendant...
2: Oui, absolument. Oui, okay. Oui, tout à fait. Ça fait partie des choses qu'il faut organiser à l'avance. Et il y a effectivement toute possibilité de prendre des billets forfaitaires. Et ça, c'est à recommander, effectivement, quand on voyage en dehors d'un voyage organisé.
1: Donc, tu as pris le Shinkansen
2: ouais, oui,
1: qui part de Tokyo et qui va... Tu as été jusqu'où ?
2: Maintenant, il va jusqu'à un peu partout.
1: Très loin.
2: Et donc, je voulais visiter... Alors, par les auberges jeunesse.
1: Ouais.
2: Et donc là, j'ai parlé avec pas mal de jeunes japonais et c'était une atmosphère très... à l'époque encore, il n'y avait pas vraiment...
1: Comment ils nous percevaient je te parle de 1980, maintenant je pense que c'est différent parce qu'ils
2: très
1: ont
2: curieux.
1: Voyagé. Mais en 1980, c'était déjà le début de...
2: Très
1: de...
2: curieux. Ouais. Très curieux et très, comment dire, spontané dans leur... Je peux situer deux anecdotes. Je vais rencontrer au cours de mon premier voyage. J'avais rencontré une japonaise.
1: Ah, on va y arriver.
2: En tout bien tout honneur, respectueux. Et quand je lui ai dit que j'étais français, elle a dit « Ah, ça ne m'étonne pas. » Ah bon, pourquoi ? À cause du long nez.
1: Ah oui, d'accord. Tu avais un grand nez. Pour eux, ils ont... Ah oui, mais en plus, oui, c'est signifié. Les Européens, ils ont des grands nez.
2: Et une autre anecdote, c'est j'étais dans le Shinkansen en allant pour aller à Hiroshima. Et il y avait deux, ce qui est quand même assez rare, il y avait deux petits-enfants, je dirais un frère et une sœur. La fille devait avoir 8-9 ans, et puis le gamin, il devait avoir 4-5 ans peut-être. Et puis, fait assez rare, et il jouait dans le couloir. Enfin, il passait. Et tout d'un coup, le petit vient à côté de moi, et il me fixe. Il plonge son regard dans le mien, ce qui là aussi est assez rare. Et alors il me regarde comme ça et moi, ça a paru un long moment.
1: Oui.
2: Et,
1: il était dans, une fois dans l'Ouest.
2: Oui, c'est ça. Oui.
1: Ah, mais si les films en jouent.
2: La référence cinéma avec toi. et sa sœur le rejoint.
1: Ouais.
2: Et elle parlait quelques mots d'anglais.
1: Ok.
2: Et pourquoi ? Je lui dis, pourquoi ? Et là, elle me dit, blue eyes.
1: Ah oui, oui, oui. En effet, tu as des
2: beaux
1: yeux
2: bleus. Je pense qu'il devait, avoir des yeux bleus pour la première fois de sa vie.
1: Ah oui, d'accord. Ouais. Ah oui, excellent. Ouais, ouais. Donc, il est tombé, il était obnubilé par tes yeux.
2: Ouais,
1: quoi.
2: Ouais, ouais.
1: Excellent.
2: Donc, quand on va, alors maintenant... Je ne sais plus, mais j'irai peut-être, je retournerai peut-être un jour. Mais quand on va dans la campagne profonde, ce qui n'est pas si difficile que ça, hein, parce que, et je ne connais pas encore Hokkaido, donc
1: okay,
2: l'île la plus septentrionale. Tu vois, j'y suis arrivé comme toi, déontologiquement.
1: Oui,
2: c'est bien. Voilà, on peut trouver des coins vraiment, vraiment perdus.
1: Ouais.
2: Où,
1: tu crois qu'ils savent pas encore qu'il y a des touristes ?
2: Si,
1: quand même.
2: Mais ils y feront pas nécessairement attention.
1: Ok.
2: Par contre, quand on les sollicite, alors c'est ça qui est aussi amusant avec les Japonais. Quand on les sollicite, alors donc moi j'avais sac à dos quand même.
1: Ouais. T'es en rodeur, en mode
2: voilà,
1: retard.
2: C'est ça. En fait, je me suis retrouvé souvent paumé. ne trouvant pas l'auberge de jeunesse. Et quand je voyais passer une voiture, je demandais mon chemin et quasi systématiquement, on m'accompagnait.
1: Ah.
2: Voilà. Mais si on ne les sollicite pas...
1: Oui, ils ne viennent pas.
2: Non.
1: Non, ils ne veulent pas te déranger.
2: Oui.
1: C'est ça, ils ne veulent pas te déranger.
2: Je pense que c'est dû à ça.
1: Ils ne veulent pas te déranger.
2: En partie, absolument.
1: C'est du respect. Ouais, on ne va pas le déranger, on n'a pas envie de... C'est bien ce que tu dis, c'est un bon retour. Donc tu as visité... ça passe vite, hein. Il nous reste 10 minutes. Hein.
2: Mon premier périple, c'était Tokyo d'abord, ensuite Kyoto, très, très important.
1: Hiroshima, tu m'as dit.
2: Et ensuite, Hiroshima.
1: Alors, Hiroshima, on y va, comment ça se passe?
2: Alors, Hiroshima, c'est vraiment
1: quand
2: très...
1: Quand on est européen.
2: C'est très impressionnant. Ouais. C'est très impressionnant parce que on sent une ville meurtrie. Et c'est surtout le musée qui est difficile à vivre.
1: Pourquoi?
2: En tout cas, responsabilisant. Je dirais. Voilà.
1: Okay.
2: Et ça, c'est. Je me souviens d'un endroit du musée en particulier, le musée de la paix, où j'ai pris conscience du caractère atroce, horrible de la
1: bombe atomique.
2: C'est il y a une marche. Remonter avec un mur adossé à un mur. Voilà. Et puis il y a une partie sombre, une partie sombre sur les marches et un peu sur le mur.
1: Oui, c'est les ombres. C'est
2: l'ombre d'une personne qui a été vaporisée. Et la chaleur est telle
1: Il a été incrusté dans le. Son ombre a été.
2: Il a disparu, mais il a eu le temps quand même. Enfin. Son être,
1: son ombre reste,
2: de faire écran un instant pour faire en sorte que la pierre n'a pas été impressionnée par la chaleur du fait de.
1: Je crois qu'il y a un terme, un terme japonais sur ça pour les hommes ombres, un truc comme ça.
2: Ah oui, c'est possible.
1: Il y a un terme sur ça.
2: Et la deuxième prise de conscience très responsabilisante, c'est que quand on sort de ce musée, il y a une salle réservée à Nagasaki.
1: Ouais, d'accord.
2: Voilà.
1: Okay.
2: Et donc on se dit, ah oui, c'est vrai.
1: Là aussi.
2: Une autre ville. Et ça, c'est vraiment. C'est ahurissant.
1: Bon, espérons que ça n'arrivera jamais plus. On va revenir au voyage. Plus sympa. On va revenir au voyage. Donc tu as continué. Et puis la deuxième fois où tu es allé visiter les volcans. Alors, question métaphysique que j'ai à te poser. Est-ce que tu as visité le mont Fuji?
2: Non. Parce que pour moi, il y a trop de monde.
1: Oui.
2: Voilà.
1: On le visite.
2: On le visite pas, on le grimpe.
1: On le grimpe, d'accord.
2: Et oui.
1: Et bien, donc il y a une espèce de cordée qui monte constamment.
2: Tout à fait. Oui. Il y a un monde fou, surtout maintenant. Hein.
1: Oui, avec le tourisme de masse.
2: Donc c'est, mais c'est quand même très très beau.
1: Ouais.
2: Ah, oui. C'est quand même très très beau.
1: Tu as pris une photo du mont Fuji, moi.
2: Toujours.
1: Non.
2: Non, parce que j'y suis allé. Je l'ai vu de loin en train, mais c'est tout.
1: Et donc, après, tu as visité les volcans durant ton deuxième voyage. Ouais. Donc, alors, qu'est-ce que tu as vu de beau? Raconte-nous. Fais-nous vivre ton voyage en deux minutes, parce que on est vraiment en deux minutes.
2: Ça va être une éruption rapide, alors. C'est très chouette. Alors, il y a une grande tradition de volcanologie japonaise.
1: Oui, due en plus à leur pays.
2: Due en plus à leur pays. Et c'est doublement, je trouve, intéressant du fait d'abord des phénomènes éruptifs, mais aussi de la culture des bains.
1: Oui.
2: Et donc, les onsen. Les bains.
1: Ah, il faut qu'on en parle.
2: C'est extraordinaire.
1: Donc, onsen, on est bien d'accord, ce sont des bains. Donc, c'est des bains qui ne sont pas mixtes.
2: C'est des bains, ça dépend.
1: Il y a des bains mixtes.
2: Oui, oui.
1: Okay. Ils ont une culture de la nudité qui est différente de la nôtre.
2: Oui, mais sans tabou.
1: Oui, sans tabou.
2: Effectivement. Alors, moi, ce que j'ai expérimenté, c'est les bains dans les auberges de jeunesse, où là, effectivement, c'était, c'est pas mis. et où, en tant que gaijin, oui. J'avais l'honneur d'entrer le premier dans le bain très chaud, qui souvent était vraiment très chaud.
1: Donc, c'est une belle impression, ça.
2: Oui. Oui. Et donc, et puis, ben, voilà, entre les bains, crapahuter sur les volcans, vivre sur des versants de montagnes qui...
1: Tu étais plus en contact de la population, en fin de compte.
2: Oui.
1: Durant ce voyage. Oui. Tu étais plus au contact de du Japon.
2: Du Japon.
1: Du Japon. Oui, du Japon. Du Japon, oui, non du Japon qu'on voit là, sur YouTube. Absolument. Le vrai, le vrai Japon. Alors, deux impressions. Une bonne impression et une mauvaise impression. Il y a quelque chose qui est de mauvais, non? Il y a quelque chose, non? Mais tu n'es pas obligé de le dire, ceci dit. Non, mais deux impressions.
2: Je pense que bonne impression, j'en ai parlé.
1: Qu'est-ce qui t'a gêné?
2: Ce qui m'a gêné, c'est... Alors, peut-être que c'est moi-même qui me crée cette... c'est, en fait, la conscience que j'ai des contraintes qu'ils rencontrent du fait de leur code des valeurs et le code de conduite.
1: En tant qu'Européens, donc, voilà. C'est ça. C'est un poids pour nous, donc... Pour eux, c'est normal.
2: Pour eux, c'est normal. Et moi, ben, j'y pense sans arrêt, en me disant...
1: Ouais.
2: Et ce que je voulais dire aussi, c'est que j'ai pratiqué quelque chose que j'ai fabriqué et que je t'ai emmené.
1: Ah, oh, t'as fait des petits chaussons.
2: Voilà, j'ai fait des chaussons.
1: Ah, magnifique. Alors, des chaussons qui sont... Alors, qui c'est pas très radiophonique, malheureusement.
2: Non.
1: Alors, c'est comment
2: c'est fait-on ça? C'est des morceaux de tissu, en fait, et c'est fait entièrement à la main. J'ai fait un stage à la Maison du Japon à Paris.
1: Ah, c'est magnifique.
2: Et ils s'appellent les Nunozori, et c'est les chaussons traditionnels. En fait, c'est une tongue.
1: C'est une espadrille.
2: Mais en tissu. Non, une tongue.
1: Une tongue.
2: Et c'est fait en
1: tout
2: tissu.
1: En tissu.
2: Et c'est noué avec des vieux morceaux de tissu. Il y a toute une technique.
1: Ah, ça doit être super confortable.
2: C'est très confortable.
1: Ah, excellent. Ouais. Bravo. Voilà. Donc là, j'en dis une tongue, une espèce de tongue, vous voyez, comme les tongs en plastique. Là. Mais là, c'est tout en tissu. Le fond est blanc avec le pourtour est bleu. C'est magnifique, c'est tout léger, c'est beau. Bon, elle est pas neuve. Allez, il nous reste 3 minutes. 3 minutes et la question qui tue, qu'est-ce qui te reste de ce voyage?
2: L'envie d'y revenir.
1: Oui, mais encore. Ça, c'est facile.
2: Oui, mais... C'est...
1: Allez, on va gratter un peu.
2: Oui, on va gratter un peu. Et c'est facile, mais en même temps, quand on va dans un pays à plusieurs reprises, on se fabrique une espèce de base de données.
1: Ouais.
2: Voilà, je dirais comme ça, oui. Fabrique une base de données que j'ai envie d'actualiser.
1: Ok.
2: Voilà.
1: Et donc, tu as envie d'actualiser. Donc, prochain voyage peut-être au Japon?
2: Alors, prochain voyage, Hokkaido.
1: Ouais.
2: Et puis, j'ai découvert encore quelque chose qui est extraordinaire chez les Japonais. Il y a un courant qui consiste à prendre des bains de forêt.
1: C'est-à-dire?
2: Eh bien, c'est-à-dire qu'il y a un médecin... japonais qui pense que les arbres émettent non pas des ondes mais en tout cas des phytoncides,
1: oui.
2: Donc des espèces d'ions ou d'électrons qui énergisent, qui dit que si on va 1h30 à 2h dans une forêt en écoutant le silence ou le bruit des oiseaux, en respirant les odeurs, on se repose, on se recharge en énergie.
1: Ça, c'était connu, ça, non? C'est connu, oui, je pense. Je sais pas, tu le fais pas, toi?
2: Ici, beaucoup, mais j'ai acheté, on m'a offert un bouquin là-dessus, et c'est vrai que ça participe d'un art de vivre, et se balader à dessein en forêt en pensant à ça... Donc, mais il y a, en plus dans ce livre, il donne toute une possibilité de par le monde
1: aller faire plusieurs forêts dans le monde.
2: Et j'ai vu avec satisfaction qu'il y a dans le parc national des Pyrénées la possibilité.

0: Et du riz gluant trempé dans du tofu et du le matin au petit déjeuner, ça a fini par être très dur.
1: Café au lait manque. Merci Pierre, merci pour ce beau voyage.
0: Eh ben merci à toi Eric, d'avoir
1: très, très sympa.
0: Permis d'évoquer ce, et ça m'a fait très plaisir de,
1: ah oui
0: de parler de ce voyage.
1: Ouais, c'est en tous les cas, vous en avez donné envie et moi je sais que j'ai envie d'aller au Japon et donc merci de nous avoir donné envie de partir là-bas. Et je vous rappelle qu'on va toujours trop loin pour ceux qui vont nulle part. Ça, c'est la maxime de cette émission. Et restez toujours sur les antennes de Côte Sud FM. C'était votre émission Départ Immédiat. Et rendez-vous la semaine prochaine sur les antennes. Ah, voilà, vous voyez, c'est le chronomètre qui sonne et qui dit que c'est fini. Donc, c'est fini. Bye. À la semaine prochaine. Au revoir.

0: matin à tous qui sont à l'écoute sur Code Sud FM 90.3. On se retrouve pour la matinale avec Eric. Comment vas-tu, Eric?
1: Je vais bien, ça va mon loulou?
0: Ça va tranquille.
1: Aujourd'hui, une fois n'est pas coutume, c'est notre ami Noé qui a ouvert cette matinale.
0: Tout à fait.
1: C'est bien, voilà, comme ça nous on laisse la chance aux stagiaires, hein, c'est ça, sur Code Sud FM. On les aide à sortir de l'œuf. Hein, mon Noé?
0: Exact, exact.
1: Bien.
0: Il faut bien terminer le stage et puis il faut faire une petite émission tous les deux, quoi.
1: Bien, aujourd'hui nous sommes le 1er juillet, aujourd'hui sur les antennes de Côte Sud FM, c'est le 1er juillet, et nous fêtons les Thierry, et justement les Thierry, on célèbre un ami à nous, hein, qui est un fervent animateur et surtout un fervent admirateur de notre radio, et on l'a suivi dans sa nouvelle aventure, qui est une aventure intéressante, puisqu'il a monté à lui tout seul une petite radio, une web radio qui s'appelle Ten Radio, et on lui souhaite une très bonne fête à notre Thierry, parce qu'on l'aime bien, Thierry, sur Côte Sud FM. Alors, tu connais pas, c'est un monsieur qui est charmant, qui est d'une gentillesse et qui a monté une petite web radio. Et donc, je vous invite à aller récupérer, à aller écouter aussi, en même temps que Côte Sud FM, sa radio qui s'appelle Ten Radio. Alors, il nous fait concurrence, hein, sur les ondes, hein, puisque lui aussi, il a une matinale. Alors bon, nous écoutez à nous, et puis après, vous allez écouter Thierry. Soyons chauvins. Et donc on lui fait un joli cadeau. Voilà, et on lui fait un gros bisou à ce Thierry, parce qu'on l'aime bien. Alors je souhaite aussi joyeux anniversaire à tous les Thierry de la Terre et tous ceux qui sont nés le 1er juillet. Alors, est-ce que tu connais des gens qui sont nés le 1er juillet, toi?
0: Alors non, par contre je sais que le 10 juillet il y a Margot Robbie qui est née. Mais c'est en faisant les recherches, j'ai vu ça, je me suis dit
1: Margot
0: Robbie. Voilà, donc demain Margot Robbie, c'est une actrice.
1: Alors c'est une actrice qui joue dans quoi?
0: Bah qui a joué récemment dans Barbie.
1: Voilà, c'est Barbie, hein, qui a fait énormément de, et puis on a pu la voir aussi dans un très beau film qui s'appelle Babylone, hein, Margot Robbie.
0: Ah, j'ai pas regardé.
1: Ah ouais, c'est un film que, tiens, si t'aimes le cinéma, je te conseille de voir ce film. C'est
0: okay,
1: c'est la naissance du cinéma, et donc c'est vraiment un plaisir d'aller voir ce film.
0: Ben bien. Écoute, je prends note.
1: Tu prends note.
0: Bien. Donc du coup, pour ce 1er juillet,
1: ouais, dis-moi
0: il y a
1: un peu.
0: Une nouvelle directive du gouvernement qui
1: c'est quoi, dis-moi donc,
0: rend la vente d'éthylotest obligatoire dans les grandes surfaces et dans tout ce qui est pour les cavistes, les épiceries, les sites web et les magasins avec alcool. Voilà, c'est la nouvelle directive.
1: Ah, mais c'est important, ça, ce que tu me dis.
0: Bah, écoute, ouais. Hein.
1: Ah bah oui, c'est sûr, oui, que c'est très important, dis donc. C'est extrêmement important.
0: Ça va peut-être changer beaucoup de choses, mais en vrai, je suis assez mitigé. Je sais pas si
1: pourquoi
0: ça
1: t'es
0: va...
1: assez mitigé? Quel est ton...
0: Parce que je sais pas si les gens vont vraiment suivre cette loi.
1: Mais bien sûr qu'il faut la suivre, évidemment. Et puis, toujours boire avec modération, comme on dit si bien.
0: Toujours.
1: Non, non, non, c'est très bien. C'est une bonne initiative. Et puis, bon, après, chacun est libre de... Chacun est libre, mais c'est bien d'avoir un éthylotest,
0: C'est toujours bien de dépanner comme ça. T'es à la fin de ta soirée, tu veux savoir si tu veux prendre le volant, et puis tu te fais un éthylotest.
1: Moi, j'ai une petite question à te poser, toi qui es jeune, quand tu fais des soirées avec tes potes.
0: Mm-hmm.
1: Vous faites attention, il y a des SAM, il y a des...
0: Il y a des quoi?
1: Il y a des SAM, des gens qui... Enfin, vous n'avez pas les voitures, vous n'avez pas de voiture encore.
0: Non, pas encore.
1: Non, vous n'avez pas de voiture, mais vous faites attention quand même. Il y a, quand vous faites des fêtes avec un tout petit peu, je dis bien un tout petit
0: oui,
1: peu.
0: Oui, bien sûr. Ben, généralement, on essaie soit de dormir à l'endroit où il y a la soirée, soit on essaie de se faire ramener par des gens qui n'ont pas bu du coup.
1: Bon, en général, il n'y a pas d'alcool de toute façon.
0: Il n'y a pas d'alcool de toute façon.
1: Dans vos soirées, non? On est bien d'accord.
0: Ben non, bien sûr que non.
1: On est bien d'accord.
0: Oui.
1: On est bien d'accord, il n'y a pas d'alcool dans vos soirées. On est bien d'accord. Bon.
0: Aussi, le 1er juillet.
1: Vas-y, dis-moi.
0: Il s'est déroulé en moins 776 avant Jésus-Christ, les premiers Jeux Olympiques qui étaient basés à Olympie. Voilà, donc ça c'est la petite information histoire. Et on célèbre aussi la fête du Canada, car ce jour-là, eh bien, le Canada a uni toutes ses provinces pour former ce beau pays qu'on connaît tant. Donc du coup... Voilà, donc
1: quand est-ce que c'est la fête du Québec?
0: La fête du Québec?
1: Ouais.
0: Ah, j'en ai
1: Québec.
0: Aucune idée.
1: Fête du Québec, c'est le 24 juin.
0: Et du coup, vous l'aviez fait le 24 juin?
1: C'est la fête de la Saint-Jean. En général, la fête de la Saint-Jean, c'est la fête du Québec.
0: Voilà. Ok.
1: Voilà, c'est pour te dire ça, c'est tout. Continue avec tes infos très intéressantes.
0: Eh ben, écoute, moi j'ai fini pour ce qui est du 1er juillet, hein, donc on va pouvoir passer... aux informations. Je vais te laisser la parole.
1: Mais merci, c'est gentil de ta part. Sachez qu'il y a une journée du bord de l'Adour, et ça c'est à Saint-Jean-de-Marsac, ce dimanche 5 juillet de 9h30 à 15h30, organisé par Festadour pour tout public. C'est important, donc essayez d'aller faire un petit tour. Tiens, je te donne. Je te donne des infos sur très intéressantes. On continue avec quelques infos intéressantes et pas les moindres, puisque, eh bien, vous savez quoi, se déroule actuellement le grand festival jazz, le festival de jazz à Cap-Breton. On est en plein dans le festival de jazz de Cap-Breton. Et aujourd'hui, donc, on en profite pour donner quelques détails sur le programme. Donc, il y aura une battle participative de danseurs. Il y aura un marché nocturne et bal sauvage avec Jazzy House Orchestra et Bayona Swing. Et il y aura, si c'est suivi à partir de 21h, d'un marché nocturne au Square Mouloudji. Alors, pour ce qui est de cette journée, vous savez que, évidemment, on est partie prenante de ce festival qui s'appelle le Festival Jazz à Cap-Breton. Et on connaît très bien le programmateur. On lui fait un gros bisou. Et on lui souhaite bien du courage parce qu'aujourd'hui, il fait chaud. Et puis en plein milieu du festival, hein, il doit courir un peu à droite, à gauche. Alors, on lui donne plein de force. À toi.
0: Je vais enchaîner directement avec le concert des Jubilite Deo du chœur Ananda. Qui se déroulera le jeudi 9 juillet à 21h à l'église de la Trinité à Haussegor. Mais également le vendredi 10 juillet à 21h à l'église Saint-Léon à Anglette. Donc voilà, je vous encourage à y aller, ils font de très bonnes choses. Et ensuite, on va enchaîner avec la deuxième édition du festival de chorégraphes féminines. On les appelle les Essentiels.
1: Ah, les fameux Essentiels, qu'on a reçus régulièrement sur les antennes de Côte-Sud FM.
0: Et qui ça se déroulera le 11 et le 12 juillet à Vieux-Boucau. Voilà. Si ça vous intéresse,
1: ben c'est vrai. Mais bien sûr
0: voilà,
1: que ça
0: c'est déjà ça de donner.
1: Est-ce que tu sais ce que c'est que des papouilles?
0: Oui, je sais ce que c'est des papouilles, mais pourquoi tu me demandes ça?
1: Ben je te dis ça parce que figure-toi qu'il y a une dame qui s'est reconvertie, qui travaillait dans un cabinet comptable, et puis un jour, le lendemain, elle a dit « je vais me reconvertir, mais non pas dans des massages, mais dans des papouilles ». C'est l'info insolite de ce jour. Alors là, cette dame, alors elle fait des papouilles, c'est pas des massages, hein, c'est des petites caresses très douces. Des papouilles, un peu ça, c'est le papouille.
0: Il y a des gens qui payent pour
1: Pour avoir des petites caresses. Par exemple, je le vois sur la vidéo, elle est en train de masser les cheveux, tu vois, doucement.
0: Les oreilles, voilà, comme dans Intouchables.
1: Voilà, c'est mais, un peu, c'est moins, c'est pas très, c'est pas des caresses érotiques. Attention, on est bien d'accord.
0: Hein.
1: C'est des caresses pour se détendre, on est bien d'accord. Mais ça s'appelle des papouilles, et puis une dame a décidé un jour de se reconvertir dans ce genre de manifestation.
0: Et donc ça s'appelle comment ce métier?
1: C'est papouilleuse.
0: Papouilleuse.
1: Papouilleuse. Tout simplement.
0: Et ça demande quoi comme étude, papouilleuse, tu penses?
1: Je pense que il faut être surtout à la pointe de la gentillesse et puis de la douceur. Hein.
0: Ouais, je pense qu'un bac plus 3 délicatesse, c'est pas vrai.
1: Tu crois, oui. Tu l'as eu, toi, le bac plus 3 délicatesse?
0: Non, mais je pense pas que je l'aurai dans tous les cas.
1: Ah bon? T'es pas délicat?
0: Généralement, non, hein, mais bon, on fait avec. Hein.
1: Concert du Chœur des Hommes Argilac, hein, qui chante le Pays Basque. Ça sera ce samedi 11 juillet à 21h à la salle du Maroc à Morsinx, La Nouvelle. Entrée libre, participation au profit du Secours Populaire. Alors c'est un chœur que nous aimons évidemment sur Côte-Sud FM et qu'on suit. Donc je vous rappelle qu'ils seront donc le 11 juillet à Morsinx et ils ont un autre concert le jeudi 23 juillet, toujours pareil, à 21h. À l'église Saint-Nicolas de Cap-Breton. Donc, toujours les mêmes. Hein, ils seront là pour chanter et puis pour nous faire rêver. Parce que je sais qu'ils ont un timbre de voix qui, moi, me transporte. Donc, moi, j'aime bien les écouter.
0: Je vais enchaîner directement avec une info que tu ne m'as pas forcément donnée. Mais le 24 juillet,
1: oui,
0: les OGS seront en concert à la cancha du Trinquet
1: à
0: Sors Haussegor de 21h à 23h.
1: Comme donc quoi, on n'est jamais aussi mieux servi que par soi-même quand on dit si.
0: Oui, écoute, il faut bien que je me débrouille parce que sinon.
1: Ah, personne ne le dit. Hein. Oh là là, mon Dieu, écoutez-le. Mais justement, au Trinquet à Sors Haussegor, récital de piano de Ryan Wang. Ça sera ce dimanche 12 juillet à 21h. Donc si vous aimez le thème, le piano.
0: Le piano. Il fait juste du piano, genre.
1: Oui, il fait juste du piano.
0: Bon, j'ai toujours trouvé ça impressionnant, mais bon, regarder un récital, c'est pas pour moi.
1: Non, c'est pas pour toi ?
0: Non.
1: Bon, bah écoute, en tous
0: les
1: cas...
0: Mais bon, il y a plein de gens qui aiment ça et c'est très bien. Hein.
1: Bon, en tous les cas, si tu as envie d'aller faire un saut le 12 juillet, n'hésite pas, ça vous trinquait à Sortosgore. Et c'est un récital de piano. Alors, c'est très bien le piano, ça détend et ça délasse.
0: Je trouve qu'il y a beaucoup de gens qui sont... peut-être, je ne parle pas du... Comment il s'appelle, le monsieur ?
1: C'est monsieur Ryan Wong.
0: Ryan Wong, je pense qu'il fait ça depuis pas mal longtemps, mais il y a plein de gens qui... Généralement, ils essaient de faire des instruments pour se procurer la popularité et tout ça. Donc, le piano, ça s'est un peu, dégradé au niveau de la réputation.
1: Oh, t'as plein de grands pianistes. Hein. Donc,
0: ah oui, mais j'ai jamais critiqué les grands pianistes. Mais il y a des gens qui font vraiment juste ça pour la popularité et avoir plus de prestance, on va dire.
1: Ouais, chacun va me dire à sa porte, hein, pourquoi pas. Mais quand c'est bien joué et quand c'est bien fait... Ouais, c'est bien, c'est toujours très agréable. Et le piano à écouter, c'est très relaxant. Et ça nous permet de partir loin des fois. C'est très bien, bien sympathique. Je dis ça comme ça. Tu sais qu'aujourd'hui, on est le 1er juillet. Je te l'ai dit tout à l'heure. Et tiens, tant qu'on a un peu le temps aujourd'hui, moi, j'aimerais vous parler des sorties cinéma de cette semaine. Parce que aujourd'hui, nous sommes le 1er juillet. Donc, nous sommes
0: un mercredi, oui.
1: Voilà, dis donc, rien. Tu suis pas. Et aujourd'hui, donc, 1er juillet, il y a plusieurs films qui sortent sur nos écrans, dont un film très, très attendu de monsieur Christopher Nolan, qui s'appelle L'Odyssée. Alors, L'Odyssée, tu sais de quoi on parle?
0: L'Odyssée de Ulysse.
1: Oui, oui, l'Odyssée.
0: Mais bien sûr,
1: c'est tiré de...
0: Je pense que c'est une de mes histoires préférées de la Grèce antique.
1: Ah oui, c'est tiré évidemment de l'Odyssée d'Homère. Hein. Et donc, il y a cette sortie, il y a ce film-là qui est sorti. Il y a aussi Supergirl.
0: Alors, tu vois, Supergirl, je ne connais
1: Supergirl,
0: pas.
1: Supergirl, tu connais, non?
0: Ah non.
1: Bah, Supergirl, ouais. Pour faire court, c'est la cousine de Superman.
0: Ouais. Ça n'a pas l'air...
1: Ça t'a pas l'air... Ça...
0: N'y allez pas. Hein. Mais allez-y pour faire plaisir au cinéma de la région, mais bon, Supergirl...
1: Pourquoi?
0: Ça m'a pas l'air vendeur.
1: Mais si, c'est vendeur. C'est super... Est-ce que tu as vu l'année dernière, il y a Superman qui est sorti. Tu l'as vu l'année dernière?
0: Oui.
1: Et à un moment, on voit le chien, tu vois. Tu as vu le chien?
0: Ouais.
1: Il appartient à quelqu'un, à une fille.
0: Ouais.
1: C'est à elle.
0: Okay.
1: C'est à elle. Donc c'est un film qui lui est consacré.
0: Ouais, mais moi, en fait, les films qui sont cultes, je te prends un exemple que j'ai appris hier récemment. Mmh. J'ai regardé The Mask,
1: le film avec Jim Carrey.
0: Avec Jim Carrey, très bon acteur d'ailleurs. Mmh. Et le film est incroyable, il est drôle, etc. Il est accrocheur. Mmh. Ils ont fait une suite.
1: Ouais.
0: Le fils du masque.
1: Ah oui.
0: Et le film est nul.
1: Ah bah, s'il est nul.
0: Il y a des mauvais graphismes, les blagues sont nulles. Il est destiné à un public à très bas âge, donc. Le film n'est pas accrocheur et c'est une catastrophe. Quoi.
1: Bah après, tu sais, dans le cinéma, on va rentrer dans le cinéma et dans les suites, les trois quarts du temps, des fois, ce sont des suites parce que bon, le premier a marché. Hein, le premier a marché. Et surtout pour le masque, justement, pour le masque, il y avait un... Jim Carrey a refusé de refaire la suite parce qu'il a trouvé que ce n'était pas nécessaire de faire une suite. Donc les producteurs, comme ils ont vu le filon, parce que comme ça a bien marché, ils se sont dit, bah, tiens, on va faire une suite. On va créer une suite. Mais ce film reposait sur le talent de Jim Carrey.
0: Et oui.
1: Mais
0: tu peux pas changer un rôle.
1: Et tout le monde n'est pas Jim Carrey. Tout le monde n'est pas Jim Carrey. Et donc
0: personne n'est Jim Carrey.
1: Bah non, personne n'est Jim Carrey. Donc étant donné que personne n'est Jim Carrey, donc si tu fais un film avec lui, mais sans lui, sur lui, mais sans lui, donc à certains moments, tu te dis, moi, je vais pas le faire. Et donc, si tu fais un film comme ça, des fois, ça fonctionne pas. C'est pour ça que il y a beaucoup de suites comme ça qui ont été des bides. Hein. Il y a énormément de suites. Donc, on continue avec les sorties ciné. Donc, comme je te l'ai dit tout à l'heure, on en profitait, il y a Supergirl, hein, un film que tu n'iras sûrement pas voir, mais bon, tant pis pour toi. Je trouve que...
0: C'est pas mon style de film, juste.
1: C'est de la science-fiction.
0: Mais c'est vraiment un film super-héros. Bah,
1: c'est un film de super-héros, de super-héroïne.
0: Il faudrait que j'aille regarder la bande-annonce.
1: Tu verras la bande-annonce. Ensuite, on continue avec... On l'appelait Robin des Bois avec Hugh Jackman, c'est celui qui jouait Wolverine.
0: Ah ouais?
1: Ouais, donc on l'appelait Robin des Bois. Alors, c'est une revisite du personnage de Robin des Bois. Tu connais Robin des Bois?
0: Bah oui, quand même. Ah, ouais, c'est je le regardais plus... beaucoup la version dessin animé quand j'étais vraiment petit. Genre.
1: Je m'en doute pas, je m'en doute pas.
0: Mais quand je te dis que je le regardais tout le temps.
1: Ouais, tu regardais tout le temps.
0: Ouais.
1: Ben, donc Robin des Bois, le prince des voleurs, hein, prince des voleurs, celui qui prend aux riches et qui... Alors tu sais que c'est un personnage réel, hein.
0: Ouais,
1: Robin des Bois a existé tout à fait, existé du côté de Sherwood. Moi, quand tu vas en Angleterre, tu vas du côté de Leeds, pas loin en dessous de Leeds, il y a la ville de Sherbrooke, hein, et dedans tu peux visiter la forêt de Sherwood.
0: Et sans blague.
1: Ah ouais, oui, bien sûr, tu visites la forêt et puis tu vas à l'intérieur de la forêt de Sherwood, il y a une grande statue de Robin des Bois.
0: Ah, c'est excellent.
1: Voilà. Continue dans les sorties. Alors là, c'est un film de monsieur Fraticelli. Avec Cadmerad et Patrick Timsit et Eric Fraticelli. Alors, c'est Permis de détruire. C'est une comédie. Alors, monsieur Fraticelli, alors, je sais pas si tu as vu, toi qui aimes bien le cinéma, Le Clan.
0: Mm-hmm.
1: Non, alors je t'invite.
0: Alors, oui, j'aime le cinéma, mais je suis pas un cinéphile encore.
1: Ah, t'es pas un grand cinéphile.
0: J'ai pas regardé. Bon, ouais, je me suis mis que très récemment à vraiment regarder vraiment les gros films.
1: D'accord. Le Clan, c'est une comédie. C'est l'histoire d'une bande de bras cassés qui essaye de kidnapper Sophie Marceau. Et en fin de compte, il kidnappe la femme d'un grand inspecteur de police en Corse. Et donc voilà. Et puis en fin de compte, ils sont plus méchants, plus gentils que méchants. Donc voilà, toute une histoire autour de ça. Et c'est très, très, très rigolo. Okay. Donc c'est Le Clan. Et donc c'est monsieur Fraticelli qui avait écrit ça et qui a ressorti donc Permis de détruire. Et petite info, je l'ai appris sur les réseaux sociaux qu'en 2027 aura lieu la suite hein, de ce. La suite de ce film qui s'appelle Le Clan numéro
0: 2, du coup.
1: Bah ouais, toi, tu suis, c'est bien. Allez, un peu de musique sur les antennes de Côte Sud FM et c'est parti.
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1: Salut Eric, on se retrouve pour cette deuxième partie de la matinale avec toi du coup.
2: Que mais oui, toujours avec moi évidemment avec les festivals de notre belle région. Dieu sait s'il y en a. On commence par le festival Motor Blues qui sera du 4 au 6 juillet à Dax. Il y aura aussi le Woodcote à Biarritz, le 40 Ampères. Qui sera à Mugron, festival L'Essentiel aussi, à Vieux-Boucau, du 4 au 6. Hein. C'est de la danse, hein. Avec Mathilde Frousteil, si je ne m'abuse, docteur. Le Salon du Livre, qui sera à Osgore, du 4, le 5 et 6 juillet. Évidemment, on connaît actuellement, il y a le festival jazz à Cap-Breton qui sévit. Vous pourrez aussi faire des rencontres enchantées. C'est à Sobrigue. Il y aura aussi le Neck Noise Festival à Angres. Alors ça, c'est un peu de la musique un peu plus électronique et un peu plus électrique. Hein, mais c'est toujours assez sympa. Moi, j'aime bien. À Sanguinet, vous pourrez voir un festival de jazz aussi. Parce que c'est à l'époque. Hein. C'est bien d'écouter du jazz quand on est dehors. Comme ça.
1: Oui, jazz, c'est super comme style.
2: Tu écoutes du jazz, toi ?
1: J'ai eu une petite période où j'ai écouté après avoir regardé le film Whiplash. Je sais pas si tu connais.
2: Non.
1: Bernie, c'est sûr, il doit connaître.
2: Oh, bah,
1: s'il connaît pas, je ne comprends pas. Ça relate l'histoire d'un batteur qui essaie de rentrer au conservatoire de musique de New York.
2: Ouais.
1: Donc, là, on parle pas du conservatoire de Pôle Sud dans le sud des Landes, mais.
2: Qui est aussi valeureux.
1: Ah non, là, New York, c'est vraiment
2: allez.
1: C'est le Harvard, si tu veux,
2: si
1: musique.
2: Veux.
1: Et donc, du coup, il réussit à entrer dans l'université, enfin, dans le conservatoire, du coup. Et il a un prof, mais sévère, mais de fou. Voilà. Donc, du coup, ça relate comment il va évoluer et tous les sacrifices qu'il va devoir faire pour devenir le meilleur batteur monde.
2: Meilleur batteur du
1: monde. Ça, c'est ses mots, ça.
2: Donc, et toi, tiens, toi qui fais de la batterie. T'as suivi des cours ? Tu suis des cours de
1: Ah bah
2: musique.
1: Oui, toujours.
2: Ouais. Qu'est-ce qu'on apprend quand on fait des cours de batterie ?
1: Bah déjà, on va t'apprendre à faire les différentes doigtés qui sont imaginables à la batterie. Par exemple, t'as le roulé où c'est droite, gauche, droite, gauche, droite, gauche, droite, gauche.
2: Ouais.
1: T'as le moulin où c'est droite, gauche, gauche, droite, gauche, droite, gauche, droite, gauche, gauche. Et ça te permet d'améliorer ta technique avec les mains. Il t'apprend également à bien tenir les baguettes avec la pince, avec les deux, le pouce et l'index.
2: Ouais, ouais.
1: Il t'apprend à être plus rapide et à pas taper trop fort aussi. Bref, c'est vraiment bien parce que tu t'apprends tout plein de choses chaque jour et puis voilà.
2: Et où tu pêches, toi ?
1: Et où je pêche ?
2: Ouais, où est-ce que, qu'est-ce qui est difficile pour toi ?
1: Je dirais la coordination avec les deux pieds, donc du coup le charlet et la grosse caisse, avec la gauche et la droite. Il t'apprend à faire en fait des trucs inimaginables que tu pensais même pas pouvoir réaliser, mais il arrive à te le faire faire. Mais tu dois l'imaginer dans ton cerveau et ça doit être un automatisme.
2: Un automatisme.
1: Faudrait que je ramène un exemple un jour, mais.
2: Oui, pour que tu ramènes une batterie.
1: Pour vraiment que vous vous rendiez compte du.
2: Ah, mais j'en doute pas que ce ne doit pas être évident. J'en doute pas. Est-ce que tu connais cette manifestation qui s'appelle Garçon la note ?
1: Alors, on en a déjà parlé, mais ouais. J'en ai Alors, jamais appris
2: ça
1: plus.
2: Ça se passe dans des bars divers et variés du côté de Dax. Et il y a la possibilité, justement, d'avoir un groupe de musique. Et ce 1er juillet, à la Rose Culotte, c'est le nom du bar.
1: C'est le nom du bar.
2: Vous pourrez retrouver le groupe Mojo. On le connaît, Mojo. Hein. Il est déjà passé pas mal de fois sur notre antenne. Et demain, on en reparlera, mais vous pouvez commencer à le marquer sur votre tablette. C'est El Tex-Mex. Et ça, c'est au Major 6. Voilà pour ce qui est de cette belle manifestation qui s'appelle Garçon la note. C'est joli. Et tout à l'heure, j'ai dit que c'était l'anniversaire de Thierry. Non, c'est pas l'anniversaire de Thierry. Hein. C'est juste la fête. Je ne sais pas quand est-ce qu'on s'est mis à culpa pour ce faux pas. On continue ? T'en as d'autres ?
1: Moi, j'ai pas d'infos là, mais on pourrait peut-être revenir sur tout ce qui est ciné, écoute. Hein.
2: Oui, il n'y a pas de souci.
1: Donc, on était sur la sortie de Supergirl.
2: Alors, Supergirl, après, ça c'est la sortie de cette semaine. Vous pourrez voir aussi cette semaine, alors, un autre film, c'est un film d'animation japonais. Un film d'animation. Alors, est-ce que déjà, toi, tu aimes les films d'animation japonais ?
1: Les animés, tu veux dire ?
2: Ouais, les films animés. Ouais.
1: Bah écoute, j'ai regardé pas mal d'animés. Il y en a que certains où j'ai vraiment accroché, on va dire.
2: Ouais.
1: Mais j'en ai regardé Ouais, pas mal.
2: Ouais, mais écoute, il y a pas mal de films qui s'appellent, qui sont sortis, et je trouve que le cinéma japonais et le film d'animation japonais, moi c'est un régal, j'adore ça. J'ai découvert ça grâce à un monsieur qui s'appelle Hervé Tourneur, qui m'a fait découvrir c'est tous les films d'animation japonais. Et j'avoue que c'est vraiment un réel plaisir de regarder ça. Je trouve ça très très sympa. Et le cinéma proprement dit japonais, j'adore le cinéma japonais.
1: Mais toi, dans ton époque, c'était plus Akira Toriyama.
2: Voilà,
1: et tout,
2: ça, tout quoi. Ça, oui, oui.
1: Bon,
2: oui.
1: Parce que c'est vraiment ça que j'ai regardé
2: en
1: premier.
2: À mon époque, quand même, hein, je suis pas un dinosaure, quoi. Attends,
1: bon, c'est
2: un
1: vieux quand même, dans les années 80. Hein. Je veux pas.
2: Je te déteste. Je te déteste.
1: Écoute, moi, j'étais jeune et je regardais aussi ça.
2: Oui, mais bon, un jour, tu auras mon âge et tu verras. Bien, on continue donc avec les sorties ciné, puisque monsieur me trouve vieux. Qu'est-ce que tu veux que je te dise? Et les sorties ciné qui sont... Alors attends, j'ai ma souris qui peine un peu. Voilà, les sorties ciné qui s'appellent In the Wave. In the Wave, alors c'est l'histoire d'amour entre un monsieur et une demoiselle à Los Angeles. C'est un film japonais et c'est un film d'animation très romantique qu'on a pu voir d'ailleurs, entre autres, au festival Nouvelle Vague. Il y a aussi un autre film d'animation, alors cette fois-ci c'est un peu plus triste, hein, toujours un film japonais, qui s'appelle Le Tombeau des Lucioles. Très très joli film japonais avec beaucoup de sensibilité. Et enfin, on termine avec un acteur, moi, que j'adore, qui s'appelle Monsieur Philippe Robot, hein, dans un film, une petite comédie qui s'appelle Un champ de fraises pour l'éternité. Et ça, c'est un film avec Monsieur Robot. Alors, ça, monsieur, tu sais, ça fait partie de ces acteurs. On connaît leur visage. On connaît très bien leur visage, mais des fois, on a du mal à mettre un nom sur leur visage.
1: Oui, oui,
2: mais on
1: fait.
2: Connaît très bien leur visage. Et ce monsieur Rebo, alors tu dois le connaître, hein, si bon, tu as vu deux, trois films.
1: Il a joué dans quel film notable, on va dire film
2: à bicyclette, entre autres. Et puis, mais c'est un monsieur qui a toujours une casquette. Voilà, il a toujours une casquette sur lui. Et puis, il a un phrasé un peu particulier, mais c'est quelqu'un de. C'est un bon acteur que j'adore vraiment et qui est souvent dans des films très, très intimistes. Voilà pour ce qui est des sorties cinéma de cette semaine. Moi, je voulais revenir à un truc sur les. Voilà. Oh, ben, j'ai ma souris qui peine. Tu sais, sur les événements. Les événements de ce 1er juillet. Hein, on est un peu plus dans les vacances. Donc, on parle. Ça sera un tout petit peu plus détendu. Donc, on fête aussi la naissance. Tout à l'heure, tu m'as dit la naissance de... Tu m'avais parlé d'une naissance. Hein, et puis, l'anniversaire de Margot Robbie.
1: De demain, ouais.
2: Eh bien, sache que c'est en 1873 que naissait Alice Guy. Alors, Alice Guy, ça ne te dit rien. Ça ne te dit rien du tout. Et c'est pourtant une dame qui est la première réalisatrice française et mondiale, d'ailleurs. C'était une réalisatrice, productrice. Elle a fait plein de films. Alors, tous ses films ont disparu pratiquement. Et elle est morte en 1968, dans l'anonymat le plus complet. Et c'est dommage parce que c'est quand même une grande dame du cinéma mondial. Alors, il y a aussi en 1872 Louis Blériot qui est né. Alors, Louis Blériot, tu sais qui c'est ?
1: Non, pas du tout.
2: Alors, c'est un constructeur d'avions et pilote français. Et il a fait un gros exploit alors dans les années 1900. Il a traversé la Manche. C'est le premier à avoir traversé la Manche.
1: À la nage ?
2: Non, en avion.
1: Ah ouais ?
2: En avion, ouais. Il a traversé la nage en avion. Donc c'était à l'époque, c'était extrêmement compliqué, hein, de traverser la Manche. Hein, sur le Prince of Saint-Louis ? Merci mon Claude. Et il y a aussi la naissance de Henri Amouroux, hein, qui est historien aussi, un grand monsieur, un grand historien, alors, qui était de l'Académie française et qui adorait justement Napoléon, ce monsieur. Voilà pour ce qui est des naissances assez célèbres, hein. Il y en a plein, hein. Moi je sais qu'il y a plein de gens qui sont nés le 1er juillet. Il y en a plein, je regarde, il y a énormément de gens qui sont nés le 1er juillet. Quels sont les événements, tiens? Je vais te dire quelques événements très très importants pour le 1er juillet. Lancement de la première édition du Tour de France en 1903. Hein, tu vois ce que c'est que le Tour de France?
1: Ah non, jamais entendu parler.
2: T'as jamais entendu parler du Tour de France?
1: Non,
2: du haut de tes 16 ans, t'as pas entendu
1: mais
2: parler
1: bien sûr
2: du
1: Tour de France? Bien sûr que si.
2: Ah, bon. Donc c'était en 1903 et justement il y a Claude à côté de moi et je lui pose la question, quel était le premier vainqueur du Tour de France?
3: Je ne sais pas si ce n'était pas la Pébi, mais si ce n'est pas la Pébi, c'est un...
2: Ah, c'est du direct, hein, hein? Non, je disais que c'était du direct,
3: ah,
2: c'est
3: oui,
2: quoi
3: c'est du direct. Ouais. Non, la Pébi, c'est peut-être en 2005-2006, voilà. En 1905 et 1906. Mais
2: Garin, je crois que c'est plutôt Garin. Donc voilà, le premier vainqueur du Tour de France. Alors c'est quand même des gens qui en avaient. Hein.
3: C'était
2: des gens qui en avaient, hein, qui en avaient. Je peux te dire que ils roulaient toute la journée. Après c'était, ils dormaient très peu. Et puis ils n'étaient pas choyés comme maintenant. Hein. Ils rentraient pas dans leur caravane et puis caravane climatisée et tout ça.
3: Des
2: 450
3: km.
2: Ouais. Hein, donc. Merci Claude. C'est des grosses étapes. Voilà, donc maintenant ils sont choyés, ils arrivent, ils rentrent dans leur tente et tout. Et puis bon, je sais pas si à l'époque, alors est-ce qu'on pouvait parler de dopage? Ça c'est un autre problème. Je sais pas si on peut parler de dopage. Maman, il y avait le fameux pot belge.
1: Faudrait voir à quelle époque le dopage il a été créé.
2: Ça a toujours existé. Tu sais, 450 km tous les jours, à un certain moment. Même si t'es une machine.
1: Mais à l'époque il y avait pas les tests anti dopage.
2: Ouais, il y avait pas tous ces tests là. Puis mais quand même, alors. Je ne veux pas aller jusque-là parce qu'on comprend que c'est du sport, mais bon, 450 km tous les jours pendant 2 semaines.
1: Ouais, c'est chaud.
3: Certains fonctionnaient à l'Isara.
2: L'Isara ? Ça les faisait monter plus vite, l'Isara. J'en doute pas. Mais il y a un fameux coureur là, qui est mort en haut du tour du.
3: Simpson,
2: hein, celui qui est mort en haut de la, il est mort en haut de la, du Mont Ventoux, hein, c'est ça. Il y a une stèle quand tu vas au Mont Ventoux, t'as une stèle sur le côté. Et le monsieur est mort là, malheureusement. Donc voilà. Donc comme quoi, ça touche pas mal de gens. Voilà pour ce qui est de ces quelques événements tragiques et voilà et, ou pas, hein, mais quelques événements. Tu sais que on a d'autres informations à signaler, et je vais te les donner dès que je les ai retrouvées sur les antennes de Cotille FM. On met un peu de musique ?
1: Bah écoute, tout à fait, on va
2: mettre
1: un peu de musique.
2: On met un peu de musique.
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1: Vous êtes sur les antennes de Côte FM, c'est la matinale, en compagnie de Noé et moi-même. Et Noé, on écoutait quoi ?
2: On écoutait donc un morceau que je chéris beaucoup parce qu'on le fait avec, avec mon groupe, du coup.
1: Tu le vends ton groupe.
2: Bah écoute, c'est un morceau qui vraiment, il est hyper bien à jouer pour moi parce que il demande un peu de technique, il n'y a pas tout le monde qui peut le jouer et puis t'as bien joué le morceau et t'as très bien joué le morceau.
1: Arrête, t'as les chevilles qui gonflent.
2: Ah et non.
1: Et si.
2: Ah non, là je te coupe directement parce que j'essaie de rester le plus humble dans mon travail.
1: Reste là, continue à rester.
2: Si t'as trop d'ego dans ce travail, tu te fais tuer.
1: Donc voilà, c'est un morceau qui est assez difficile à faire.
2: Pas difficile, mais je dirais qu'il y a une bonne façon de le faire, une très bonne façon de le faire.
1: Donc toi, tu fais quoi ?
2: Bah, j'essaie de faire le mieux possible.
1: Le mieux possible. Ok, bon, mais c'est bien. Donc ça s'appelait
2: C'était Mardi Bomb des Arctic Monkeys.
1: Merci, mon loulou. Sixième édition du Banana Festival du 24 au 26 juillet au Théâtre de Verdure à la Benne. Banana Festival, c'est deux jours de son, de fun et de vibe tropicale à la Benne dans les Landes, organisé chaque année par l'association Angel Promotions. Ça se passe au Théâtre de Verdure avec une prog du mix rock, reggae, hip-hop, électro et plein d'autres styles. Ambiance chill, il y a des food trucks, des DJ sets, de l'animation. C'est le spot parfait pour kiffer entre potes dans un cadre de nature. Donc rendez-vous du 24 au 25 juillet pour l'édition à venir. Donc ça sera le Banana Festival et on en reparlera évidemment d'ici là sur les antennes de Côte-Sud FM. À toi mon loulou.
2: Je vais directement enchaîner avec un autre événement musical, les plages musicales qui se dérouleront à l'esplanade de la plage. Il me semble que c'est à La Benne. Oui, c'est tout à fait, c'est à La Benne. Mmh. Du coup, les plages musicales devenues un incontournable de l'été labennais, hein, mettant en valeur le patrimoine et soutiennent la scène musicale locale. Il y aura souvent du pop-rock entraînant au reggae solaire, en passant par le blues vibrant ou, ou les notes chaleureuses du jazz. Pardon. Chaque concert propose un univers musical différent et pour chaque goût que le public veut. Tous les mercredis et vendredis, venez vibrer au rythme de ces concerts et profitez du coucher du soleil. Ce sera de juillet à août.
1: Et que les concerts sont gratuits. Avec vous, comme le dit si bien
2: et oui, et le plage musical que j'ai fait avec OGS l'année dernière.
1: C'est reparti.
2: Qui est d'ailleurs un très bon conseil parce que tu es en face du.
1: Ouais. Face de quoi,
2: en face de la plage, du coup, tu as le soleil qui se couche.
1: Ah, qui se couche. En face du soleil ?
2: Ouais, en fait, la scène, elle est. Tu sais, t'as les galeries avec genre les marchands de glace, les restaurants et tout.
1: Ouais.
2: Et en fait, toi, t'es un peu dans tout ça, sauf que toi, t'es vers la plage.
1: T'es vers la plage.
2: Donc du coup, t'as le soleil qui va sur toi et le soleil se couche pendant que tu joues. C'est très beau.
1: C'est magique.
2: Ouais, c'est plutôt agréable, oui.
1: Bien, c'est cool.
2: Grave.
1: Grave. Grave. Apéritif fermier. Est-ce que tu sais ce que c'est ? Ben c'est
2: non,
1: à la ferme, hein, on propose des petits apéritifs. Donc à la ferme Comète Tournier, et à partir de 10h, il y a un labyrinthe à partir de 2€ par personne du midi. Planche, charcuterie, burger fermier et magret frites. 14h, visite de la ferme, foie gras à partir de 16h, garden party, du sucré et du salé, restauration payante. Et c'est à Toulousette, hein, c'est pas à côté d'ici, mais c'est pas loin d'ici. Et donc c'est un apéritif fermier. C'est très très bien, c'est très sympathique et c'est très original, je trouve.
2: Bah, ça m'a l'air plutôt.
1: C'est très original,
2: plutôt vendeur.
1: Extrêmement original.
2: Est-ce que tu avais parlé du Banana Festival
1: oui,
2: déjà ?
1: Oui, tout à fait. J'en ai parlé tout à l'heure. Tu m'as pas écouté.
2: Bah si, je t'ai écouté, mais j'aimerais quand même amener plus de précision si.
1: Vas-y,
2: si tu
1: envoie, envoie.
2: Donc du coup, je le rappelle, ça se déroulera du 31 juillet au 1er août 2026. Donc ça, vous avez le temps encore pour vous organiser. Donc le Banana Festival revient pour sa cinquième édition le 31 juillet du coup au Théâtre de Verdure de la Benne avec une entrée payante.
1: Bah je l'ai dit.
2: Est-ce que t'as dit que l'entrée était payante ?
1: Je l'ai dit que l'entrée était payante.
2: Oui mais je le redis que l'entrée est payante que vous ramenez pas.
1: Vous jouez là-bas que tu fais la.
2: Ah non je joue pas là-bas là je fais full générosité.
1: Ok
2: voilà, je fais
1: c'est
2: la
1: cool. Show and the Partner World Ocean Series à Osgore, c'est ce samedi 4 juillet. Alors il y a deux stars australiennes à Osgore, à la World Ocean Series qui revient ce 4 juillet. Donc le Show and the Partner World Ocean Series à Osgore. Il y a deux classiques organisés par le club de Osgore et Côtier qui se tiendra ce samedi 4 juillet à Osgore. Donc après une première édition remarquée, cette étape française du circuit international de sauvetage sportif qui revient avec l'ambition de confirmer la place d'Osgore parmi les rendez-vous incontournables de la discipline en Europe. Donc cette édition 2026 sera notamment marquée par la présence de meilleurs athlètes européens et australiens. Alors c'est les Australiens qui sont les plus calés hein, là-dedans. Et vous pourrez retrouver aussi quatre épreuves particulières mêlant nage, planche, kayak et sauvetage et épreuves reines océan pour les hommes. Un événement qui participe au développement d'un sport en plein essor international et tourné vers l'objectif Brisbane 2032. Alors je sais pas ce que c'est Brisbane 2032, ça doit être c'est quoi? C'est la c'est quand même pas les Jeux Olympiques, je sais pas. Parce que, mais c'est visiblement mais c'est les Jeux Olympiques que je suis bête. C'est les Jeux Olympiques d'été. Je suis bête. Ça se passe évidemment en Australie. Ce qui est important, c'est que ça donne la possibilité à Osgore de devenir quand même une plateforme importante du sauvetage côtier et puis de cet événement. Alors, c'est un sport à part entière. Ce sont des gens qui sont assez costauds parce que c'est pas évident d'aller dans l'eau, aller chercher des gens. Et donc, y a plein d'épreuves. Il faut qu'ils nagent, qui récupèrent des corps et tout ça, enfin des grosses bouées qui ressemblent à des corps et reviennent vers le, enfin c'est tout un stratagème.
2: Alors, et ça c'est moi, vraiment la, c'est la assez compliqué. Anecdote, j'ai déjà fait du sauvetage côtier mais en stage et c'est vraiment très dur. Ah, donc extrêmement je salue dur. Tous les sauveteurs qui nous écoutent parce que c'est vraiment très dur et ouais. C'est très physique.
1: C'est très physique
2: et c'est dur mentalement.
1: Ah ouais, c'est très dur. C'est puis voilà, donc, moi tu le vois le matin quand ils vont commencer. Il y a toujours un rituel, je ne sais pas si tu le vois. Si tu vas à la plage le matin, Noé. À la plage le matin, Noé, donc tu as les sauveteurs qui montent, qui font d'abord toute une espèce de. Qui vont nager, hein, qui vont nager pour voir s'il y a des baïnes ou pas. Donc ils vont nager tout simple, ils prennent une bouée, ils vont nager, et puis ils arrivent à. C'est comme ça qu'ils définissent l'emplacement des drapeaux sur les. Sur le bord de l'eau. Alors, chers touristes, hein, amis touristes hein, qui êtes dans notre belle région, sachez que s'il y a des drapeaux, ce n'est pas pour vous embêter. Loin de là.
2: C'est pour votre sécurité.
1: C'est pour votre sécurité.
2: On s'adresse même à tous les locaux qui habitent dans les Landes. Il faut respecter
1: les locaux.
2: Parce qu'il y a trop de monde qui sont en danger à cause de ça. Donc,
1: je pense que les locaux le savent déjà, mais les gens qui viennent, et sachez que l'océan, ce n'est pas la Méditerranée. C'est une mer un peu capricieuse et qui fait un peu ce qu'elle a envie de faire. Et c'est ce qui lui donne son charme. Mais que, voilà, si on vous met des petits fagnons, ce n'est pas pour rien. C'est parce qu'il y a des gens qui savent exactement où vous pourrez vous baigner en toute tranquillité. Et donc restez même s'il y a beaucoup de gens, un peu plus de monde qu'à côté où il n'y a personne. Sincèrement, mettez-vous entre les deux drapeaux. Et c'est pour votre sécurité. C'est toujours mieux, toujours mieux, toujours mieux. Vous, est-ce que tu connais le musée de la faïence à Samadé?
2: Non, ça ne me dit rien.
1: Ben, c'est un joli petit musée. Et là, cette fois-ci, du 25 avril jusqu'au 17 novembre 2027, a lieu une exposition qui s'appelle « Les Français à table » en deux siècles de photos. Donc, tu rencontres énormément de photos de Français qui mangent, alors diverses et variées. On voit entre autres, tu sais, les gens qui partaient en pique-nique et qui partaient en voyage, hein, puisque c'est l'époque de partir en voyage, donc en voiture, et qui s'arrêtaient sur le bord de la route et qui pique-niquaient par terre, qui mettaient une serviette sur le sol et puis qui mangeait sur la serviette avec le... Alors qu'est-ce qu'on mangeait la plupart du temps? C'était du riz, des salades. Bon, c'était ça, on trouvait ça, c'était des salades, du riz ou des nourritures froides. Hein, comme, moi, j'ai souvenir des côtelettes panées de ma maman quand on partait
2: c'est
1: en voyage.
2: C'est ma Madeleine de Proust.
1: Ouais, c'est ma Madeleine de Proust. C'est les côtelettes panées de ma maman quand on partait en Italie avec mes parents. On s'arrêtait sur le bord de la route, donc sur les aires de repos. Et puis ma mère préparait toujours des côtelettes panées parce que les côtelettes panées, c'était toujours bon à manger, même froid. Aussi bien froid que chaud, c'était aussi bon. Donc ça me rappelle un peu ça. J'ai une petite nostalgie avec les côtelettes panées de ma maman.
2: Voilà. Donc ça, c'est vraiment ta Madeleine de Proust.
1: Oui, c'est les petites côtes. Oui, c'est les petites pensées que j'avais comme ça, qui me viennent à l'esprit. T'as des trucs comme ça, toi aussi, t'as des Madeleines de Proust. C'est quoi ta Madeleine de Proust? À toi.
2: Attends, laisse-moi un peu réfléchir, parce qu'il y a beaucoup de choix, on va dire. Mais je dirais quand même, ça va te paraître bête. Hein.
1: Ah, mais il n'y a rien de bête. Il n'y a rien, mais alors là, ne dis pas ça.
2: C'est un truc hyper industriel, c'est même pas fait maison ou quoi.
1: Non,
2: mais
1: c'est pas grave.
2: Quand j'étais petit,
1: ouais.
2: Parce que déjà, j'étais capricieux.
1: Ouais. Ah, déjà, que, déjà ouais, à l'époque.
2: Déjà, j'étais capricieux, j'étais chiant, tu vois. Mais donc du coup, ils me donnaient à manger, mes parents, mais je sais pas si tu vois les jambons de poulet.
1: Jambons de poulet.
2: Du jambon de poulet.
1: Oui, du jambon de poulet, oui.
2: Et je mangeais que ça, et je mange encore que ça, et c'est
1: Tu te nourris que de...
2: Ah ouais, quand j'ai la flemme de me faire à manger, je me défonce une...
1: Des tranches de poulet,
2: ah ouais.
1: C'est ça?
2: Ah ouais, incroyable.
1: Ah ouais.
2: Et je l'ai coupé.
1: Et tu faisais comment?
2: En plusieurs... en fait, je les mettais deux par-dessus. Je l'ai coupé, comme ça, je faisais durer le plaisir. J'étais un gros maniaque.
1: Et tu les mangeais comme ça? Alors, tu les aimes bien comment? Fumés ou pas fumés?
2: Ah
1: ou
2: non,
1: nature,
2: ah
1: nature.
2: Non, nature. Ouais, nature.
1: Comme tu nature. Le poulet, le blanc de poulet, quoi.
2: Voilà.
1: Le blanc de poulet, donc les tranches de blanc de poulet.
2: Voilà. Faudrait que... Bah, moi, je connais... déjà goûté,
1: bah,
2: ouais,
1: évidemment, j'en ai goûté.
2: Délicieux.
1: Parce que j'en mange régulièrement de ça, parce que c'est... je suis un peu diabétique, donc voilà. Donc, j'ai besoin de manger des trucs qui ne soient pas trop sucrés, trop...
2: Bah, voilà. C'est... Franchement, c'est génial.
1: Faible calorie.
2: Aussi, il y a un autre plat qui a pris une grosse place dans ma vie, et c'est d'ailleurs...
1: ta vie.
2: Dans... Ah oui, non, mais...
1: Vas-y, dis-moi.
2: En fait,
1: j'adore ce
2: pour la petite anecdote, c'est Melville qui m'a fait découvrir ce plat.
1: Ouais.
2: Je pense que tu le connais.
1: On rappelle que Melville est ton meilleur ami.
2: Oui.
1: Non.
2: C'est un très bon ami.
1: Allez,
2: moi.
1: Bon, passons.
2: Et donc du coup, on était à une soirée du coup.
1: Ouais.
2: Et là, il nous a fait goûter un plat parce qu'il fallait bien qu'on mange.
1: Ouais.
2: En fait, la petite recette, c'est des pâtes au pesto.
1: Ouais.
2: Avec des œufs dedans, mais des œufs crus.
1: Des œufs crus, oui.
2: Tu mets des crus. Des œufs crus, tu mélanges,
1: bah
2: tu rajoutes genre des
1: onion rings. Un mélange de carbonara et de,
2: voilà.
1: Et de pesto.
2: Et
1: c'est un pesto carbonara.
2: Excellent. Je recommande à tous ceux qui écoutent et qui veulent un plat pas cher.
1: Pesto carbonara.
2: Voilà.
1: Et tu mets pas de parmesan. Bah non, parmesan, tu l'as dans le pesto.
2: Le parmesan, tu peux le mettre. Tu peux mettre ce que tu veux comme addition. Mais franchement, c'est la même chose.
1: Ouais.
2: Ouais. Franchement,
1: c'est pareil. Bien. Allez, un peu de musique sur les antennes de Côte Sud FM avant de manger le pesto carbonara de Noé.
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0: c'est avec cela que se termine la matinale. Vous avez compris, hein, on est en mois de juillet, on fait des matinales un peu plus cool. C'était en compagnie de Noé. Merci mon Noé, on se retrouve demain.
1: Bah, bien sûr qu'on se retrouve demain.
0: C'est tout un plaisir cool de faire une émission avec toi.
1: Et oui, oui, oui. C'était plus court que d'habitude, mais bon, oui, on n'avait pas d'invité. On s'est fait un petit kiff à deux. Écoute,
0: allez,
1: c'était très bien.
0: Voilà, c'était
1: franchement,
0: bien.
1: C'était hyper cool.
0: Ouais, merci, merci d'être là. Et puis merci avec, de me raconter toutes tes histoires farfelues. Et Dieu sait si on est là. Prenez soin de vous et aussi des autres. Vous êtes sur les antennes de Côte Sud FM. Toute la journée, il y a de très très bonnes émissions, mais ça vous le savez très bien. N'hésitez pas à rester à l'antenne. Et chers auditeurs qui venez de loin dans la France, hein, sachez que c'est votre radio Côte Sud FM, la radio de Seignos
1: sur 90.3
0: et que nous sommes là pour vous donner des informations. Bye Noé, rendez-vous demain sur les antennes
1: et
0: de
1: n'oubliez pas aller à tous les concerts de OGS, sinon
0: allez, t'as suffi avec ça,
1: on va vous interdire d'écouter la radio.
0: C'est supportable, c'est supportable. Allez,
1: on se retrouve demain.
0: Au plaisir, au revoir.

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1: Il est 14h. 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

0: Jardin raconte des histoires de saison, de terre, de gestes, des histoires d'hier et d'aujourd'hui et de demain, des histoires de jardin d'ici. Le jardin est un maître silencieux. Au printemps, il nous enseigne l'espérance. En été, il nous rappelle que toute vie demande de l'attention. Bonjour à toutes et bonjour à tous et soyez les bienvenus dans Jardin d'ici. Je suis heureux de vous retrouver pour ce nouveau rendez-vous consacré à notre passion commune, le jardin, les plantes et tous ces petits bonheurs que la nature nous offre au fil des saisons. Nous voici arrivés au cœur de l'été. Juillet est là, avec ses journées interminables, ses soirées où l'on aimerait ne jamais voir tomber la nuit, sauf peut-être pour profiter un petit peu d'un ciel étoilé. Bien sûr, ses repas pris dehors sous une tonnelle, ses parfums de lavande, de foin coupé, de tomates mûries au soleil, mais aussi ses premières inquiétudes lorsque le thermomètre grimpe un peu trop haut et que la pluie se fait attendre. Alors il existe des mois qui attire toute la lumière. Avril était celui des promesses, mais celui des floraisons, bien qu'il fût un peu chaude. Octobre nous émerveille avec ses couleurs flamboyantes, mais on a encore un peu le temps. Et puis, il y a juillet. Alors, juillet, c'est un mois que l'on croit connaître, parce qu'il revient bien sûr chaque année presque immuable, et pourtant, aucun mois ne ressemble vraiment au précédent. Mais avant de vous parler de juillet au jardin, le menu de cette émission. Alors bien sûr, la petite phrase qui lance le sujet, la lune de la semaine et les dires de nos anciens au jardin, ça c'est pour Serge, et juillet au jardin. Alors la petite phrase c'est la suivante. Ça, c'est pour Bernard. Le Canada a deux saisons, l'hiver et le mois de juillet. Alors, ce n'est pas de moi, le Canada a deux saisons, l'hiver et le mois de juillet. C'est de Robert Ollier qui est né en 21 et qui nous a quittés en 2004. Il a rejoint les forces alliées durant la Seconde Guerre mondiale et dès 1946, il s'intéresse au tourisme. Alors, il a été chargé du tourisme français et dans différents pays. Donc, je pense qu'il a sûrement dû passer quelques hivers au Canada, voilà, parce que il a dû faire l'expérience du grand froid du Nord. Et ça me fait penser à, tiens, Bernard qui est fan de jazz. Si je te dis Canada, hiver, grande nature et que je te donne le nom d'une fleur, la gentiane, est-ce que ça te rappellerait pas une chanteuse?
1: Elle a grandi dans ce nord lointain, ce nord du Québec, qui est un environnement où la nature et la solitude façonnent une sensibilité artistique. Sa jeunesse a été peuplée de sons, de silence, de changements de la nature et de longues périodes climatiques, un hiver long, un été aussi, pas forcément aussi long, mais quand même.
0: Merci Bernard pour cette description de cet artiste, Gentiane MG, que je vous invite aussi à découvrir. Vous tapez Gentiane MG sur votre ordinateur, sur votre petit moteur de recherche et vous aurez une fabuleuse artiste à découvrir. Allez, on continue Jardin d'ici avec qui? Avec les dires de nos anciens au jardin. Alors, on est le 1er juillet, la Saint-Thierry, et qu'est-ce qu'ils nous disent nos anciens? Ils nous disent qu'à la Saint-Thierry, au champ, jour et nuit. Alors cette phrase, elle semble faire référence à l'idée qu'être actif ou engagé dans les travaux agricoles ou du jardin, du coup, aussi bien le jour que la nuit, c'est-à-dire travailler sans relâche, ça peut évoquer une image de dur labeur au jardin ou du moins d'un engagement constant. Donc on a vu que la lune n'était pas très favorable aux travaux du jardin, du moins cette semaine. Donc pour le 1er juillet, c'est pareil. Et par contre, si elle n'est pas favorable aux travaux du jardin, elle est favorable aux semis. Donc vous pouvez vous en donner à cœur joie pour les semis au potager du mois de juillet. Et on va attaquer notre sujet. Alors qu'on va faire un petit peu différemment, on va plutôt parler du mois de juillet en général plutôt que vraiment de tout ce qu'il y a à faire au jardin, quoique on va y revenir aussi. On va attaquer juillet au jardin avec une évocation de juillet au jardin d'ornement. Derrière cette apparente tranquillité se cache une période décisive pour le jardin. C'est maintenant que beaucoup de choses se jouent. Les erreurs commises au printemps, elles apparaissent. Les plantations qui sont mal adaptées, on les voit un petit peu souffrir, ou même beaucoup. Les sols qu'on a laissés nus, ils se dessèchent. Les arrosages approximatifs, ils montrent rapidement leurs limites. À l'inverse, les jardins qui ont été pensés avec soin, où les plantes sont installées au bon endroit, le paillage protège la terre où la biodiversité est présente. Et bien, ces jardins-là, ils traversent souvent cette période avec beaucoup plus de sérénité. Alors, en tant que paysagiste conseil, c'est également un mois où je reçois énormément d'appels. Alors, les mêmes phrases reviennent souvent. Mon gazon jaunit, est-ce qu'il est mort? Mes tomates ont des feuilles qui brunissent, que dois-je faire? Mon hortensia fait triste mine, ou encore, nous partons 15 jours en vacances, comment sauver le jardin, enfin du moins le préserver. Alors, ces questions sont parfaitement normales, elles traduisent une chose très simple. Nous sommes nombreux à aimer notre jardin, mais nous oublions parfois qu'il ne vit pas au même rythme que nous. Alors, nous pouvons partir quelques jours, repousser un arrosage, ou alors différer une taille, mais le jardin, lui, il continue son petit cycle sans attendre. Alors, je vous parlais de vacances. Juillet comme août sont bien sûr des mois propices au congé, sûrement bien mérité. Je pense, moi, immédiatement une autre chose, je pense à vos plantes d'intérieur. Et si vous leur offriez à elles aussi des vacances, alors comment faire? C'est très simple. S'il pleut, alors bien sûr, soyons optimistes, un peu de pluie en été fait aussi du bien. Donc s'il pleut cet été, profitez-en pour sortir vos plantes d'intérieur sous la pluie chaude de l'été. Pourquoi? Parce qu'elles vont se remémorer leur tropique natal, puisque plein de plantes d'intérieur arrivent de ces tropiques. Et de plus, elles se débarrasseront de la poussière accumulée dans nos intérieurs. Et elles vont emmagasiner les nutriments d'une eau qui est quand même naturelle. À moins que vous arrosiez régulièrement ou que vous frottiez des feuillages avec une solution d'eau de pluie et de savon noir. Mais là, si vous les mettez sous la pluie, la pluie, la nature fera le travail pour vous. Alors, juillet, c'est aussi un mois qui a profondément changé en quelques décennies. Nos anciens, on parlait des anciens au jardin, mais nos anciens parlaient des chaleurs de juillet avec un petit sourire comme une récompense après un printemps souvent pluvieux. Aujourd'hui, nous évoquons davantage les canicules, les records de température, les restrictions d'eau, les incendies qui frappent certaines régions et les végétaux qui souffrent de plus en plus longtemps. Pourquoi? Parce que les épisodes extrêmes deviennent de plus en plus fréquents. Une semaine de forte chaleur n'est plus exceptionnelle et deux ou trois semaines sans pluie non plus. Et pourtant malgré ces évolutions, la nature, elle continue de nous surprendre par son incroyable capacité d'adaptation, à condition bien sûr que nous sachions l'accompagner plutôt que de lutter contre elle. Lorsque je visite un jardin en plein mois de juillet, je regarde rarement les fleurs en premier. Mon premier regard se porte d'abord plutôt sur le sol. Alors c'est peut-être une déformation professionnelle, mais les sols racontent toute l'histoire du jardin. Une terre craquelée, dure comme du béton, révèle souvent des arrosages trop superficiels ou une absence de couverture végétale. À l'inverse, un sol qui va être plutôt souple, qui va être protégé par un paillage ou même des plantes couvre-sol, il va conserver beaucoup mieux son humidité. On oublie parfois que le soleil ne dessèche pas uniquement les plantes. Il vide aussi, progressivement, les réserves d'eau contenues dans les premiers centimètres de terre. C'est pourquoi un simple paillage de quelques centimètres peut parfois faire économiser plusieurs dizaines de litres d'eau par mètre carré au cours de l'été. Alors ce n'est pas un détail, c'est une véritable stratégie d'adaptation. Alors cette observation du sol, elle nous rappelle que souvent une vieille histoire racontée par un maraîcher, aujourd'hui disparu, il disait ceci. Les gens regardent le ciel pour savoir s'il va pleuvoir. Moi, je regarde la terre pour savoir si elle a encore soif. Alors derrière cette phrase se cache une véritable philosophie. Nous avons tendance à raisonner avec notre calendrier alors que le jardin, lui, y raisonne avec son environnement. Deux jardins situés à quelques centaines de mètres l'un de l'autre peuvent avoir des besoins très différents selon leur exposition, la nature des sols, la présence d'arbres, de haies ou d'un simple mur qui lui va emmagasiner de la chaleur. Alors le mois de juillet, c'est également celui où le jardin devient un refuge. Alors au-delà des fleurs et des récoltes, bien conçu, le jardin offre un peu de fraîcheur dans un monde où tout semble parfois courir toujours plus vite. Les arbres projettent leurs ombres bienfaisantes, les feuillages bruissent sous une légère brise, les oiseaux cherchent les points d'eau. Les insectes pollinisateurs, eux, y poursuivent inlassablement leur travail. Même lorsque tout semble figé par la chaleur, le jardin reste extraordinairement vivant. Il suffit de s'asseoir quelques minutes pour s'en rendre compte. Une abeille visite une lavande, une libellule traverse la pelouse, un lézard disparaît sous une pierre, une mésange vient boire quelques gouttes dans une coupelle d'eau. C'est quand même aussi important de donner de l'eau aux oiseaux. Le spectacle, il est permanent, mais il demande simplement que nous prenions le temps d'observer. Ce n'est d'ailleurs pas un hasard si depuis des siècles, les jardins ont été conçus comme des lieux de repos autant que de production. On a fait une émission là-dessus, les premiers jardins. Les premiers jardins persans, je pense au jardin de Babylone, étaient irrigués afin de créer un îlot de fraîcheur au milieu des paysages arides. Les Romains plantaient des pergolas couvertes de vignes pour protéger leur cour du soleil. Dans les cloîtres médiévaux, les jardins offraient un espace propice à la méditation, donc au calme et au frais. Plus tard, les grands jardins français jouaient avec l'eau pour apporter de la fraîcheur autant que de la beauté. Finalement, quelles que soient les époques, le jardin a toujours été une réponse de l'homme face aux exigences et aux excès du climat. Et si le climat évolue, peut-être est-il temps de redécouvrir cette intelligence des anciens. Planter davantage d'arbres, on parle des rafraîchissements des villes, donc de la revégétalisation, c'est pas facile à dire. Voilà. Mais par contre, il faut aussi accepter que certaines pelouses jaunissent. Alors si vous avez bien choisi vos graines, les graines, vos semences de pelouse, elles doivent jaunir temporairement, elles seront vertes au premier puis de l'automne. Il faut aussi bien sûr choisir des végétaux adaptés à notre région plutôt que des espèces qui vont être gourmandes en eau. Il faut également récupérer, si possible, et ça je vous y invite, chaque goutte de pluie. Voilà pourquoi, parce que ça va, vous allez faire des économies, et deux, c'est une eau qui est quand même un petit peu moins chargée que les eaux du réseau. Protéger le sol, on en parle souvent dans le jardin d'ici, protéger le sol plutôt que de le laisser nu. Toutes ces pratiques que l'on présente parfois comme nouvelles sont souvent le simple retour à un bon sens. Moi j'ai toujours le bon sens paysan que les générations précédentes connaissaient parfaitement. Alors on va entrer maintenant dans le jardin d'ornement, car si beaucoup pensent que juillet est un mois de repos, le jardin, lui, contrairement à nous, il ne prend pas de vacances. Il change simplement de rythme. Les grands travaux de plantation, soyons honnêtes, ils sont vraiment derrière nous. N'allez pas commencer à faire des plantations maintenant. Les tailles, si vous avez des tailles importantes à faire, quand je dis tailles importantes, c'est des grosses tailles sur les végétaux, elles vont attendre l'automne. Désormais notre mission, elle va consister surtout à accompagner les végétaux, à les aider à franchir cette période parfois éprouvante. Et vous allez voir que quelques gestes simples, réalisés au bon moment, peuvent faire toute la différence entre un jardin qui souffre et un jardin qui continue à rayonner tout au long de l'été. Alors la première chose que j'observe quand j'ai un jardin d'ornement en juillet, ce sont les vivaces. Pourquoi ? Parce que les vivaces constituent souvent l'ossature fleurie des jardins, des massifs. Les géraniums vivaces, les sauges, les népétas, les gaillards, les achillées, les campanules ou encore les delphiniums ont offert déjà une première vague de floraison. Alors beaucoup de jardiniers les laissent suivre leur cycle naturel jusqu'à la montée en graines. Pourtant, une intervention un petit peu légère peut transformer complètement leur comportement. En supprimant les hampes défleuries, on évite à la plante de consacrer toute son énergie à produire des graines. Elle peut alors se concentrer à la fabrication de nouvelles pousses et, chez de nombreuses espèces, offrir une seconde floraison quelques semaines plus tard, qu'on peut appeler des floraisons remontantes. Ce geste, il est assez rapide, mais il est souvent oublié. Et l'un des secrets des jardins, qui reste coloré jusqu'au début de l'automne, c'est cette action de couper quand même les fleurs fanées. Il ne faut cependant pas tomber dans l'excès inverse. Toutes les fleurs fanées ne doivent pas disparaître. Certaines produisent des graines. Et ces graines, qu'est-ce qu'elles vont faire? Alors déjà, vous pouvez, si vous êtes un adepte, les ramasser, enfin les récolter, pour refaire des semis et vous aurez des fleurs gratos. Mais certaines graines nourrissent aussi les oiseaux à l'automne. Tandis que d'autres plantes qu'on va laisser en place, elles vont offrir des silhouettes qui peuvent être décoratives pendant plusieurs mois au jardin. Je pense aux ombelles desséchées des agapanthes, les capsules des pavots, les inflorescences des échinacées. Mais toutes ces plantes-là, ça possède quand même un petit charme discret qui participe aussi à la beauté du jardin. Alors ça, on le dit souvent dans Jardin d'ici, être jardinier, ce n'est pas tout nettoyer systématiquement. Être jardinier, c'est aussi apprendre à choisir, et ça, des fois, c'est le plus difficile, apprendre à choisir ce que l'on accompagne et ce qu'on laisse vivre naturellement. C'est sans doute là l'une des plus belles leçons que le jardin puisse nous transmettre. Mais nous verrons, si on en a le temps, parce que je parle toujours un peu trop dans le jardin d'ici, nous verrons en fin d'émission quelques conseils supplémentaires pour que votre jardin passe juillet sans trop de dégâts. Et une fois que vous aurez bien jardiné, que vous aurez mis votre jardin pas trop propre, mais un peu quand même, et surtout que vous serez un petit peu reposé et observé dans votre jardin, vous allez aller pouvoir un petit peu vous divertir. Et qu'est-ce que vous allez pouvoir faire en ce début juillet? Ben, vous allez pouvoir aller écouter quelques morceaux de jazz dans les rues de Cap-Breton, puisqu'il vous reste encore 5 jours pour profiter du Cap-Breton Jazz Festival jusqu'au 5 juillet. Alors, ce Cap-Breton Jazz Festival, vous allez sûrement y croiser Bernard de Côte Sud FM de l'émission Les 4 se rebiffent. Alors, c'est une émission, bien sûr, vous l'aurez deviné, qui est dédiée au jazz. Et tiens, on va lui poser la question. Bernard, pendant le festival, mais tu fais quoi, toi?
2: Je monte sur scène, plap, je prends mon petit micro devant une assemblée, bien sûr.
3: Comble.
2: Hystérique.
0: Oui. Alors moi, je savais que tu étais dans l'organisation quand même de ce festival avec la ville de Cap-Breton, mais de se mettre comme ça en avant et prendre la lumière. Alors ça tombe bien puisqu'on va d'ailleurs parler du potager. On a tous des potagers, puisque voilà. Mais je suis quand même bouche bée devant tant d'implications. Alors, que dire de plus?
4: Le talent s'exprime, là. Le talent s'exprime. Voilà, pas la peine d'être... Voilà, c'est tout.
0: Alors, on va laisser le talent s'exprimer et nous, on va aller faire un petit côté de nos potagers. Enfin, plutôt de juillet au potager. Alors, entrons maintenant dans un espace que j'aime particulièrement partager avec vous dans Jardin d'ici, parce qu'il raconte quelque chose de très simple et de très vrai. Le jardin potager. Le jardin potager ne triche pas, il ne cache rien, il amplifie tout. Ce que l'on fait bien se voit rapidement, et ce que l'on fait moins bien, se rappelle à nous sans détour. Et au cœur de ce mois de juillet, je voudrais revenir sur ce petit potager de 20 mètres carrés que nous suivons ensemble depuis le printemps. Il est installé, ce petit potager, depuis le 22 avril dernier. On avait fait une émission là-dessus, mon premier petit potager bio que l'on suit mois après mois. Alors, c'est un espace modeste en surface, mais immense en enseignement. On avait observé en juin, c'était le moment où les premières cultures prenaient un petit peu leur rythme. Mais aujourd'hui, on est en plein cœur de l'été, mais il rentre dans une phase totalement différente. C'est celle de la production active, des récoltes régulières, mais aussi des premiers stress liés à la chaleur. Alors ce petit potager, est intéressant parce qu'il n'a rien d'exceptionnel en soi. Il ne s'agit pas d'un grand jardin nourricier professionnel, ni d'une démonstration technique très sophistiquée. C'est un jardin du quotidien, celui que beaucoup de particuliers pourraient avoir chez eux. Alors, quelques planches de culture, une organisation simple des légumes classiques et surtout, une volonté de produire proprement, sans excès, en respectant les équilibres naturels. Et c'est justement pour cela qu'il est parlant, parce qu'en juillet, tout ce qui se passe en 20 mètres carrés se passe aussi à plus grande échelle dans tous les potagers de la région. Alors on va commencer par les tomates. Les tomates qui sont sans doute les véritables reines de ce mois. Elles ont désormais pris leur pleine ampleur. Les premières grappes commencent à rougir, d'autres restent encore bien vertes, parfois un peu impatientes face au soleil. Alors on observe déjà les différences entre les variétés. Les précoces donnent, on l'a vu, leurs premiers fruits, tandis que les variétés plus tardives concentrent encore leur énergie sur la croissance. Alors, dans ce petit potager, les tomates montrent aussi très clairement l'importance de l'arrosage régulier. Mais maîtrisé, on en parle souvent de l'arrosage. Trop d'eau, elle développe un feuillage exubérant au détriment des fruits. Pas assez, elle marque un stress qu'on appelle un stress hydrique qui est bien visible. Les feuilles qui s'enroulent, les fruits qui stagnent, parfois même éclatent lorsque des arrosages irréguliers en juillet arrivent. Donc juillet, c'est vraiment le mois où l'on comprend que la tomate n'aime ni l'excès ni le manque, mais une forme d'équilibre presque fragile. Et puis, il y a les fameux gourmands, ces pousses secondaires qu'il faut surveiller. Alors, on a déjà parlé dans une émission, il y a deux écoles, est-ce qu'on les enlève, est-ce qu'on les enlève pas. On a déjà dit que dans une production un petit peu plus, on va dire, grande, à plus grande échelle, on supprimait les gourmands, mais que dans un petit jardin de 20 mètres carrés, on pouvait peut-être les laisser. Et puis vous observez ce que ça donne, parce que souvent sur les gourmands, vous avez des fruits qui vont apparaître. Alors peut-être un poulinero, mais un peu plus abondant. Donc c'est à vous de voir un petit peu tout ça. Dans ce jardin de 20 mètres carrés, alors moi j'aime bien ces tout petits jardins. Pourquoi ? Parce qu'on peut les observer comme un indicateur du rythme du jardinier. S'ils sont maîtrisés, la plante reste structurée. S'ils sont laissés libres, la plante devient une petite jungle où l'énergie se disperse. Donc, bien sûr, il y a toujours le juste milieu à respecter. Alors, à côté des tomates, on peut avoir les courgettes. Et les courgettes, elles continuent leur expansion presque spectaculaire. Elles font partie de ces légumes qui donnent l'impression que le jardin est généreux et sans effort. Alors, attention, ça peut être aussi une illusion, car si elles produisent abondamment, elles exigent aussi une vigilance constante. Dans notre petit potager, elles commencent à montrer leur plein potentiel de production avec des récoltes régulières, parfois rapides, presque quotidiennes en période chaude. Mais juillet marque aussi l'apparition de leur premier adversaire, l'odium, ce petit feutrage blanc que l'on voit sur les feuilles. Et parfois aussi une fatigue générale des plants si l'arrosage n'est pas suffisamment profond. Alors, ce qui est fascinant avec la courgette, c'est sa générosité presque excessive. Un seul pied peut nourrir une famille entière sur quelques semaines, mais il peut aussi s'épuiser très vite si on ne lui laisse pas un minimum de respiration. Et on avait vu dans une émission précédente que souvent les petites courgettes apparaissaient, elles jaunissaient, elles tombaient. On avait dit aussi que c'était peut-être un manque de pollinisation, d'où l'importance d'avoir dans ce petit potager bio ou même dans son jardin une variété de plantes pour attirer les pollinisateurs. Voilà, ce sont nos amis au jardin. Et on va voir aussi les haricots, parce que les haricots, eux, ils entrent dans une logique différente. Pourquoi ? Parce qu'ils racontent la régularité. Dans ce petit espace de 20 mètres carrés, s'ils sont semés en plusieurs fois, et ça change tout. Pourquoi ? Parce qu'on n'est pas dans une explosion unique de production, mais dans une succession de vagues. Et en juillet, les premières récoltes arrivent, fines, tendres, presque sucrées, lorsqu'elles sont cueillies au bon moment, donc plutôt le matin à la fraîche. Mais déjà, je pense au prochain semis, car un potager en été ne doit jamais être figé. Il doit anticiper la suite, préparer les récoltes d'août, de septembre, parfois même d'octobre, hein, avec les haricots, c'est fabuleux, avec des journées ou des mois ou des saisons un peu chaudes, on peut semer en juillet, en août, voire même des fois en septembre, même des fois en octobre. Alors, c'est une leçon importante que ce petit jardin enseigne. Un potager qui s'arrête de semer en juillet, et c'est un potager qui va s'éteindre progressivement. Et on va continuer notre voyage dans le potager de juillet après une première pause musicale.
3: Une pause.
5: Ne décroche. Oh là là.
3: C'est pas de moi.
5: C'est un métier.
0: Merci Cosmique. Alors, puisqu'une pause s'impose, paraît-il, alors, petite musique. Alors, l'été, chacun le vit à sa manière, mais il laisse toujours une empreinte dans nos souvenirs. Alors, je vous propose d'en écouter une belle vocation avec un artiste qui sait, comme personne, mettre les mots sur les paysages et les émotions. On écoute et on se retrouve après dans Jardin d'ici.
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Bernard Lavillier, l'été, alors après avoir parcouru ensemble les allées du jardin d'ornement, retrouvé notre petit potager de 20 mètres carrés, on voit bien que l'été, ce n'est pas seulement une saison. C'est une lumière particulière, des odeurs de terre chaude, le chant incessant des cigales, les soirées qui s'étirent et cette sensation que le temps ralentit enfin. Mais revenons à notre potager et voyons comment vont nos salades. Alors, les salades, elles vivent une période plus délicate. Pourquoi ? Parce que certaines ont déjà monté en graines. Alors, c'est parfaitement un petit peu naturel hein, en période de chaleur. Mais dans un espace optimisé, cela demande une gestion un peu plus fine. On observe deux stratégies. On va laisser certaines salades accomplir leur cycle normal pour quoi faire ? Mais pour récupérer les graines. Et d'autres plants plus jeunes, on va les maintenir à l'aide d'arrosages réguliers et, si possible, dans un peu d'ombre artificielle. Alors, dans ce petit jardin, les salades deviennent presque un indicateur climatique. Dès qu'elles montent trop vite, c'est souvent le signe que le sol chauffe trop ou que l'eau devient insuffisante, surtout en profondeur. On a aussi des carottes. Alors, les carottes, elles poursuivent, eux, le développement un peu plus discret, mais tout aussi important. Ici, on entre dans un travail de patience. On les observe peu, mais elles travaillent sous terre. L'éclaircissage a déjà fait normalement son effet et permet désormais un développement un peu plus harmonieux des racines. Juillet, c'est le moment où l'on commence à deviner la qualité de la future récolte sans encore l'avoir, puisqu'elles sont sous terre. C'est un peu frustrant pour certains jardiniers, mais c'est aussi ce qui fait le charme des légumes à racines. Ils demandent de faire confiance au temps. Les carottes dans un petit potager, elles sont là, on va dire, un petit peu pour le fun, car elles demandent un peu plus d'espace. Mais, semées avec des radis, elles sont une véritable école de l'éclaircissage. Je rappelle que les carottes semées avec des radis poussant plus vite, on les récolte en premier, ce qui permet d'éclaircir la planche des carottes. On a aussi peut-être des betteraves dans le potager. Alors la betterave ou les betteraves, elles vont suivre une logique similaire avec cependant un avantage en période estivale. Elles ont une capacité à supporter relativement bien les fortes chaleurs. Alors dans ce petit potager, elles arrivent doucement à maturité, ce qui va permettre des récoltes échelonnées, ce qui est toujours précieux dans une production familiale. On ne récolte pas tout d'un coup, on accompagne la production. Et puis il y a les pommes de terre. Alors moi, les pommes de terre, je les ai mises dans des pots de fleurs, des gros pots quand même. Voilà, parce que ça prend aussi beaucoup de place. Alors elles commencent à révéler leur première promesse. Dans notre petit jardin de 20 mètres carrés, elles représentent souvent une forme de surprise. Pourquoi ? Parce qu'on les oublie un peu sous terre. Puis soudain, le feuillage commence à jaunir légèrement, signe que la plante entre en fin de cycle. C'est un moment très particulier, presque joyeux, car il annonce les premières récoltes estivales. Déterrer les premières pommes de terre, c'est toujours un petit événement, une sorte de découverte que le jardin nous offre sans prévenir. Les concombres, eux, ils rentrent dans leur phase de croissance dite active. Pourquoi ? Parce qu'ils grimpent, ils s'étendent, ils cherchent leur support et demandent une attention presque quotidienne. Dans un espace aussi réduit que notre petit potager, leur vigueur peut rapidement prendre le dessus si on ne les accompagne pas. Mais bien conduits, ils offrent des fruits réguliers et régulièrement frais, très appréciés en plein été. Là encore, on retrouve cette idée essentielle de juillet, accompagner plutôt que de contrôler. Et enfin, on a aussi les plantes aromatiques. Elles occupent quand même une petite place centrale dans ce petit potager bio. Le basilic, alors lui, particulièrement sensible quand même à la chaleur et à l'eau, enfin surtout au manque d'eau, parce qu'il devient un véritable baromètre du jardin. S'il est bien vert et compact, on va dire que c'est que l'équilibre est bon. S'il monte ou se dégarnit, c'est souvent le signe du stress. Voilà. Et on a aussi la menthe. Moi, j'adore ça, la menthe. La menthe, elle explose, elle, littéralement en été. Parfois même un petit peu trop. Il faut un peu la canaliser. Alors, si vous pouvez la planter dans des pots et en pleine terre, parce qu'elle a tendance à courir et à tout coloniser. On a le persil. Si vous réussissez votre persil, c'est que vous êtes un bon jardinier. Voilà. Alors le persil, lui, il ralentit un petit peu. Okay. La ciboulette, elle doit commencer un petit peu à fleurir. Le thym
Bah, lui devient méditerranéen hein, dans son comportement, il adore les fortes chaleurs. Ces plantes aromatiques racontent à elles seules la transformation du jardin en plein été. Voilà, ce petit potager de 20 mètres carrés en ce mois de juillet n'est donc pas simplement un espace de production, c'est un organisme vivant en pleine activité qui nous oblige à observer, à ajuster, à comprendre aussi. D'accord ? Il nous apprend surtout une chose essentielle. En été, le jardin ne se pilote pas de loin, il se vit au quotidien, même dans ses petites variations. Et c'est peut-être là que réside toute la richesse de notre petit potager bio. Et on va attaquer avec une autre partie du jardin en été qui est le verger. Alors on quitte le potager pour entrer dans un autre espace du jardin qui, en juillet, prend une dimension presque gourmande, le verger. Alors c'est un lieu un peu particulier dans le paysage estival, parce qu'il concentre à la fois l'abondance des récoltes, mais aussi l'inquiétude des maladies qui commencent à s'installer avec cette chaleur et l'humidité. Et ce petit balai discret est essentiel aussi des auxiliaires. Alors on a tout ça, les maladies qui s'installent, les auxiliaires qui arrivent, qui travaillent, eux, sans bruit, ils doivent normalement maintenir un équilibre que l'on oublie trop souvent de regarder. Alors moi, en tant que paysagiste, j'ai toujours considéré le verger comme une sorte d'observation du jardin vivant. Pourquoi ? Parce que rien n'y est figé, tout y circule. Les fruits, les insectes, les oiseaux, les maladies, et aussi parfois même le vent hein, qui devient un acteur à part entière lorsqu'il fait craquer une branche trop chargée, et ça on le voit souvent sur les pruniers. Donc c'est vraiment tout un microcosme qu'il va falloir prendre en compte. En juillet, on a les premiers fruits d'été qui commencent, alors peut-être pas à récolter, mais à raconter un petit peu leur histoire. Alors on a déjà les cerises, hein. Les cerises sont déjà arrivées, les cerises tardives, elles vont laisser la place plus tard aux abricots bien mûrs, parfois précoces, alors ça c'est souvent les régions et les expositions. Ici on n'est pas dans un climat qui nous permet d'avoir des très très grosses récoltes précoces d'abricots, mais ça marche bien. On a aussi les pêchers où ils vont rentrer dans leur pleine production avec ces fruits encore fragiles, parfois aussi marqués par les variations de température ou les attaques d'insectes. Attention, hein, on le voit bien ici, on parlait tout à l'heure de chaleur et d'humidité, la cloque du pêcher, c'est quelque chose qui arrive très très vite. Les pruniers, c'est vraiment un fruitier qui marche super bien sur notre région. Les pruniers commencent à alourdir leurs branches et déjà on devine que certaines années vont être généreuses. Alors, les pruniers, les cerisiers, une année oui, une année non, voilà, hein, ça demande plus ou moins de patience. On a les petits fruits, ça on les oublie souvent au verger, alors moi j'ai mis aussi au potager, les petits fruits rouges. Alors les framboisiers, ils offrent leur première vague de fruits rouges, hein, souvent sucrés, parfois irréguliers, ça dépend hein, si la chaleur devient un petit peu trop intense. Alors, moi pour l'instant, les merles, ils se régalent dans les framboisiers. Et puis il y a les mûres discrètes, hein, parfois au début du mois. Alors là, elles commencent à pointer le bout de leur nez, quand même pas mal. Hein. Elles prennent, on va dire, progressivement leur place dans le paysage. Et ça annonce quand même déjà une petite transition. Genre, j'aime bien parce qu'on va faire plein de confitures de mûres, mais la transition, c'est déjà, on est bien, bien, bien en été déjà. Hein. Donc il va falloir préparer les saisons qui vont suivre. Alors, cette abondance apparente, elle ne doit pas masquer une réalité très importante. Juillet, c'est aussi un mois où les arbres fruitiers sont particulièrement sollicités. Pourquoi ? On a le poids des fruits qui augmente rapidement et avec lui, les risques de casse. Une branche de pêcher ou de prunier mal équilibrée peut céder sous une charge trop importante, surtout après l'épisode orageux ou une pluie soudaine. Alors, dans ces moments-là, le verger nous rappelle qu'il n'est pas seulement un lieu de production, mais aussi un système mécanique vivant où chaque équilibre compte. L'éclaircissage, on en parle souvent des fruits lorsqu'il a été réalisé en amont, mais montre ici toute son importance. Moins de fruits, mais des fruits plus gros, mieux répartis
et surtout des arbres qui vont être moins fragilisés. Alors dans ce contexte, la taille en verre prend tout son sens. Alors elle est un peu tard, hein, moi je préfère faire en juin, mais bon, on peut toujours essayer. Pourquoi cette taille, elle permet d'aérer des arbres, de laisser passer la lumière, de limiter les zones trop denses ou l'humidité pour y favoriser l'apparition des maladies. Alors c'est une intervention douce, hein, presque chirurgicale, mais qui change profondément la santé globale du verger. On ne taille pas, attention, pour transformer l'arbre, mais pour l'accompagner dans sa production estivale. Car juillet, c'est aussi le mois, on a dit, hein, où les maladies cryptogamiques trouvent des conditions parfois idéales pour s'installer. L'alternance entre chaleur intense, orage court, crée un environnement propice au développement de la moniliose sur les fruits, surtout à noyaux. On voit alors apparaître des fruits qui brunissent rapidement, se dessèchent sur l'arbre, parfois en quelques jours seulement. Sur le pêcher, on a déjà parlé, hein, la cloque peut déjà avoir laissé des traces, même si son action principale s'est faite plus tôt dans la saison. Les feuilles déformées, épaissies, peuvent témoigner d'un stress ancien, donc plutôt dans la saison, hein, que l'arbre, lui, il tente de compenser. Et sur les pommiers et les poiriers, on en a déjà parlé dans le jardin d'ici, c'est la carpocasse qui peut commencer son travail discret, mais redoutable, en creusant des galeries dans les fruits encore tout jeunes. Et pourtant, face à ces déséquilibres, le verger, il n'est jamais seul. Il est entouré d'une multitude d'auxiliaires, on en a déjà parlé, hein, qui jouent un rôle essentiel, alors souvent invisible, mais pourtant essentiel. On ne les voit pas toujours, donc il faut apprendre à les regarder. On a aussi les oiseaux. Les oiseaux, d'abord, sont des véritables alliés. Les mésanges, les rouges-gorges, les étourneaux, ils peuvent venir réguler une partie des populations d'insectes indésirables. On a les chauves-souris qui sont actives, elles, à la tombée de la nuit. Elles participent, elles aussi, à cette régulation naturelle. Notamment, elles vont manger surtout des papillons, hein, des papillons de nuit qui peuvent pondre sur vos fruitiers et après avoir un développement de chenilles. Écoutez l'émission sur les chenilles de la semaine dernière. On a pu voir dans la dernière émission, justement, de Jardin d'ici sur les chenilles, l'importance quand même de ces auxiliaires. Alors je vous invite vraiment à réécouter cette émission. Et puis il y a tout ce petit monde que l'on observe parfois sans y prêter vraiment attention. Les coccinelles qui s'attaquent aux pucerons, les cirfes dont les larves sont de redoutables prédatrices, les chrysopes, on a déjà parlé des chrysopes, hein, aux ailes délicates, véritables auxiliaires silencieux du verger et surtout, pas que du verger, hein, du jardin en général. Alors, dans un jardin équilibré, ces auxiliaires ne sont pas des invités occasionnels. Ils sont des habitants permanents. Et leur présence dépend directement de la manière dont nous gérons l'espace. Un verger trop propre, trop stérile, sans haies, sans fleurs, sans diversité végétale, devient rapidement un environnement pauvre en vie. À l'inverse, un verger accompagné de bandes fleuries, de zones enherbées, de refuges naturels comme des tas de bois ou des haies diversifiées devient un véritable écosystème autonome. En juillet, cette différence se voit très clairement. Certains vergers semblent silencieux et fragiles tandis que d'autres vibrent d'une activité constante. Les haies environnantes jouent ici un rôle fondamental. Elles le servent de corridor écologique, de refuge, mais aussi de source alimentaire pour de nombreux insectes auxiliaires. Ce sont des ponts entre la nature et votre jardin. Et je voudrais là parler du lierre, parce que le lierre, il est vraiment souvent mal compris. On l'arrache à tout va, alors qu'il devient en fin d'été une ressource précieuse pour les pollinisateurs tardifs. Les fleurs sauvages du lierre et d'autres fleurs sauvages qui peuvent persister dans les petits trous, un petit peu partout, elles vont nourrir encore une partie de la faune utile. Même les herbes spontanées, que l'on appelle trop rapidement les mauvaises herbes, participent à cet équilibre. Donc, essayez de réhabiliter le lierre dans votre jardin. Bien sûr, il ne faut pas qu'il envahisse tout, mais un peu de lierre, ça ne fait pas du mal. Alors, dans ce mois de juillet,
Il est donc essentiel de ne pas raisonner uniquement en termes de production fruitière, mais en termes d'écosystème global. Un arbre fruitier n'est jamais isolé. Il est relié à son sol, à son environnement, à la biodiversité qui l'entoure. Lorsqu'un problème apparaît, il est souvent le symptôme d'un déséquilibre un petit peu plus large. Une attaque de pucerons peut être le signe d'un excès d'azote ou d'un manque de diversité végétale ou d'un déséquilibre dans la population d'auxiliaires. Et juillet, moi ce que j'aime bien dans juillet, c'est que le jardin, ben, il rencontre un petit peu nos vies, nos petites vies de vacanciers du mois de juillet, mais ça on va en parler après une seconde pause musicale. Alors, une chanson, une promesse, alors une artiste qui nous propose de suivre le soleil juste pour changer de peau, afin qu'il caresse notre sommeil, qu'il nous fasse les pays chauds, d'or et de vermeil, et nous offre un monde beau. Alors, belle promesse hein, pour ceux qui attendent l'été, les vacances sous des cieux moins cléments que ceux de notre belle région. On écoute et on se retrouve après ça dans Jardin d'ici.

Voilà qui prolonge parfaitement l'esprit de cette émission, Suivre le soleil avec Vanille et son titre Suivre le soleil. Alors c'est peut-être finalement ce que font les plantes depuis des millions d'années. Elles tournent leurs feuilles vers la lumière, plongent leurs racines à la recherche de fraîcheur et nous rappellent avec une infinie patience que la nature sait s'adapter lorsqu'on lui en laisse forcément la possibilité. Alors on était en juillet, les vacances, le soleil, c'est bien beau. Mais moi j'ai envie de vous parler de soleil et de vacances, mais au jardin, quand le jardin de juillet rencontre nos vies. Alors juillet, c'est aussi ce moment très particulier de l'année où le jardin, il entre en concurrence directe avec nos vies personnelles. Les valises sont prêtes, les départs en vacances se préparent, les clés sont confiées à un voisin ou à un ami, et pendant ce temps-là, le jardin, lui, il comprend pas très bien ce concept d'absence, lui, parce que lui, il continue de pousser, de transpirer, de mûrir, de s'évaporer aussi. Et c'est souvent à notre retour que l'on découvre la réalité, un potager un peu fatigué, des massifs qui ont souffert, une pelouse jaunie, parfois quelques pertes, mais aussi parfois de très bonnes surprises lorsque les conditions ont bien été anticipées. La question des vacances au jardin est devenue centrale ces dernières années. Alors non pas parce que nos plantes ont changé, même si on essaye de mettre maintenant des plantes de plus en plus résistantes à la sécheresse, mais c'est aussi que les conditions climatiques ont évolué. Une absence de 8 à 10 jours en plein mois de juillet peut aujourd'hui suffire à déséquilibrer un jardin si aucune préparation n'a été faite en amont. La chaleur, elle va accélérer l'évaporation, le sol y sèche en profondeur beaucoup plus vite qu'autrefois et certaines plantes, surtout je pense aux jeunes plantations, peuvent entrer en stress hydrique et en seulement quelques jours, on peut perdre beaucoup de choses. Alors cela oblige à penser différemment la gestion du jardin avant de partir. Alors la première erreur que l'on voit très fréquente consiste à vouloir tout arroser abondamment juste avant son départ. Alors en pensant bien faire, on a envie de donner de la réserve d'eau au sol. En réalité, un arrosage massif, ponctuel, est rarement efficace. Pourquoi ? Parce que soit l'eau elle descend trop vite en profondeur ou elle s'évapore en surface si le sol n'est pas protégé. Le jardin préfère, lui, de loin, une stratégie plutôt régulière et lente, comme un goutte à goutte, ou mieux encore, un sol correctement paillé. Le paillage, on en parle tout le temps, mais ça devient ici un véritable allié. Pourquoi ? Parce qu'il va agir comme une couverture thermique, il va limiter l'évaporation, il maintient une humidité plus constante et protège la vie microbienne du sol. Dans un jardin qui sera correctement paillé, l'absence de quelques jours se vit déjà beaucoup mieux. Une autre erreur classique consiste aussi à tondre très court la pelouse juste avant de partir. Alors c'est un réflexe qui est souvent motivé par l'idée de propreté. Pourtant, c'est exactement l'inverse qu'il faudrait faire. Une pelouse qui est tondue trop courte, devient extrêmement sensible au soleil. Elle brûle bien sûr plus vite, elle jaunit plus rapidement et elle perd surtout sa capacité à protéger le sol. À l'inverse, une tonte plus haute permet de créer un léger ombrage au niveau du sol et elle limite fortement la déshydratation. Alors, dans certains cas, laisser la pelouse entrer en semi-dormance et estivale est même une stratégie qui peut être, disons-le, par

valorisés. Ils arrosaient rarement en plein soleil, préférant les premières heures du matin ou les fins de soirée. Ils utilisaient souvent un système simple mais efficace, comme les cuvettes au pied des plantes. C'est pas joli, mais c'est très efficace. Ça concentre l'eau là où elle est utile. Ils connaissaient l'importance du sol vivant, capable de retenir l'humidité naturellement. Et surtout, ils observaient beaucoup avant d'arroser. Ils touchaient la terre, ils regardaient les plantes. Ils évaluaient le besoin réel plutôt que de suivre un calendrier rigide, on va dire. Aujourd'hui encore, cette logique reste la plus pertinente. Arroser par habitude est souvent une erreur. Arroser par observation est une nécessité. Certaines plantes, une fois bien installées, supportent très très bien quelques jours de sécheresse, voire en tirent même profit. Comment ? Eh bien, en développant des racines un peu plus en profondeur. D'autres, en revanche, comme les légumes à croissance rapide ou les jeunes plantations, vont demander une vigilance un peu plus accrue. La canicule, quant à elle, n'est pas seulement une question de température. C'est un stress global pour le jardin. Il agit sur l'eau, sur les plantes, enfin la canicule, elle agit plutôt sur les plantes, mais aussi sur le sol et sur la faune. Les feuilles, qu'est-ce qu'elles font ? Elles se recroquevillent pour limiter l'évaporation. Les fleurs, elles fanent plus vite. Certains fruits arrêtent leur croissance et même les insectes adaptent leur activité, comme nous, en se déplaçant davantage tôt le matin ou en fin de journée. Dans ces périodes extrême, le jardin ralentit mais sans s'arrêter, il rentre dans une forme de survie temporaire. Voilà, je vous remercie de votre écoute, j'entends la petite musique de la fin de cette émission. 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Je vous souhaite une bonne semaine du mercredi au mercredi de Jardin d'ici, une bonne semaine de jardinage et je vous retrouve la semaine prochaine pour un nouveau sujet et une nouvelle balade dans nos magnifiques paysages de la côte sud des Landes et du Pays Basque. Bonne semaine à tous et à très bientôt.

Nathan et vous êtes sur Porn Albre FM pour Global Grooves, pour une vague d'émotions, et on a commencé cette session avec Ahonda La Vague par Souleans, un duo, le parisien DJ Soulist et le producteur de Caen Fulgence, ce qui donne Soulist plus Fulgence Souleans, deux auteurs de très jolis reworks de musique tropicale à partir desquels ils échantillonnent, adaptent, ajoutent, retravaillent des sons pour en faire de nombreux titres à danser. Et là c'était de leur dernier album Beautiful, sorti cette année chez Evenly Sweetness, le titre Ahonda. Habituez vos oreilles, ce sera le gimmick d'intro de Papa Zanatan Global Grooves.

Alors, on a enchaîné avec la vitalité de Didi B, le parrain du rap ivoirien, dans son titre Afrobeats, plus Afrobeats d'ailleurs que rap, Big Boss. Didi B était le leader d'un des plus célèbres groupes de rap ivoirien, Kif No Beat, dans les années 2010. Ensuite, on a entendu Malika Zahra, une franco-américaine qui fait briller ses origines berbères marocaines. Elle a commencé à attirer l'attention en chantant des standards de jazz sur ses propres traductions en arabe, en mettant dans ses compositions la musique traditionnelle berbère, la musique nawa, le chabi et le jazz. Et enfin, un globetrotteur venu du Brésil, João Selva. Il vient de Rio de Janeiro après bien des pérégrinations. Il arrive à Lyon où il rencontre le bassiste et producteur Patchwork et ainsi lance une carrière solo en se replongeant dans l'univers tropicaliste du Brésil des années 70. En 2021, il sort chez Underdogs Records un véritable hymne à la créolité et au tropicalisme, et c'était

je n'arrive pas à chanter pour chanter », confiait Christine Salem dans un interview sur une radio nationale. Cette chanteuse réunionnaise s'est nous emmenée sur ses pistes voyageuses aux couleurs blues, maloya ou rock. Elle rend grâce à ses ancêtres et chante la paix. Là, elle nous a servi un Sega Laïe Laïe, la musique populaire de la Réunion, avec aussi également le maloya. Puis c'était Africa Cha Onda, une salsa africana, una salsa de Boncana. Boncana, un nom qui n'évoque pas une origine géographique, mais une personnalité toujours alerte et bien vivante de la musique ouest-africaine. Le musicien malien Boncana Maïga s'est illustré dans la création d'une salsa africaine. D'abord en 1965 avec le groupe Las Maravillas des Mali, formé à Cuba. Puis dans les années 80-90 avec la fondation du groupe Africando. Boncana Maïga, une illustration des allers-retours entre l'Afrique et l'Amérique, caractéristique de l'Atlantique noire musicale. Puis c'était en 1979 une explosion funky avec Na Real Seke Foya du Pasteur Lapé, un musicien camerounais au look de dandy avec une splendide coupe afro, père du Sekele Movement qui initie une musique à base de makossa, de funk, de disco, un groove intemporel.

C'était le groupe Christel ou le rock qui venait de Madagascar. Quand on parle de Madagascar, c'est rarement pour parler de sa scène rock. On pense plutôt à des musiques traditionnelles, plus chaloupées. Et pourtant, il existe une scène rock là-bas, une scène qui, depuis quelques années, est en train d'éclore avec des groupes tels qu'aussi Dizzy Brains, qu'on a déjà entendu. Christel, c'est la chanteuse et bassiste du groupe Christel, avec Andy Silvano à la batterie et Ben Kelly, son frère, à la guitare. En 2021, ils sortent l'album et le morceau Take It Easy. Ensuite, c'était Mr. Easy, justement, chanteur nigérian de 27 ans qui a réussi en un temps record à s'imposer comme une star planétaire. Je ne sais pas si je fais de l'afrobeats avec un S, je préfère appeler ça de la pop music et je pense qu'à ma manière, je dis quelque chose sur mon pays et il nous a livré sur un rythme amapiano venu d'Afrique du Sud, le morceau Patek. Changement d'époque, retour à l'âge d'or des grands orchestres africains dans les années 1970 avec Kamayen Sofa, fondé en 1974 en Guinée-Conakry, un orchestre de 14 membres qui crée une fusion de rythmes mandingues, de malinké, de rythmes sousso ou peul, et on a écouté leur morceau fétiche Wéré Wéré, parfois appelé la Guantanamera guinéenne, un morceau enregistré sur le label national Silifone par la volonté politique du président de l'époque, Mr. Ahmed Sékou Touré.

basé dans le centre-ville de Londres depuis 30 ans, Anthony Joseph, poète, romancier et musicien, a retrouvé son île natale caribéenne pour enregistrer son album Sans Souci du nom de sa villa et studio à Trinidad pour le label parisien Heavenly Sweetness. Il produit depuis 10 ans une musique au style free jazz funky, matinée de saxophone et des sons métalliques du pan. C'était Sans Souci et c'était Anthony Joseph. Ensuite, on a entendu le combo ghanéen Stevo Atambir qui revisite avec modernité les codes du luth traditionnel à deux cordes, le kologo. Le groupe s'est baptisé Alost Men, inspiré du rap, du reggae ou des traditions maliennes. Les musiciens d'Alost Men proposent un son nouveau illustré par des rythmes irrésistibles et c'était Teach Me, un titre de leur album sorti chez Strut Records et c'était donc Kologo. Enfin, on a apprécié le groove profond du producteur britannico-ghanéen Jules sur un morceau de son album Palm Wine Diaries intitulé Something Small. Jules maîtrise comme personne les codes des musiques africaines et plus particulièrement ghanéennes. Il arrive à faire glisser la rugosité d'un kologo sur une instru très smooth et coordonner la nonchalance des cuivres du high life et de la palm wine music avec l'oscillation d'un beat hip-hop. Puis à faire s'élever une flûte au milieu de scansion rap et d'écho jazzy. Et pour terminer cette première session de Papizanathan Global Grooves, on écoutera d'abord Sumati Bardwaj, une chanteuse écossaise d'origine indienne, de son nom d'artiste Somti. Après avoir d'abord fait partie d'un groupe de hip-hop dans lequel elle chante quelques chansons de Bhangra, la musique pop indienne, elle est rapidement repérée par le public grâce à sa musique généreuse et son flow incisif et inimitable. Elle devient rapidement une artiste incontournable de la scène reggae. Elle nous livre avec son titre I Wanna Live, son dernier opus. Et pour terminer, un morceau très club, très caraïbe de David Walters, Djoa et Nicholson, Bouet de l'eau. Et tout le monde là qu'à danser. Salut et à bientôt.

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